Encore tout à l'heure, il y avait un titre de 1961, voici un autre, et oui, comme aujourd'hui, nous passons les titres et nous écoutons les titres produits sous le label Amber, en 1961, The Five Shadows, sortait Mary Hid a Little Lamb.

Alors certains des enregistrements que nous écoutons aujourd'hui ont plus de 60 ans. Il faut remonter aux données techniques de l'époque. Les enregistrements, bien sûr, étaient réalisés en monophonie. Et malgré tout, pour cette époque, ils sont quand même d'une très grande qualité, tel Starlark en 1957, Fountain of Love.

J'espère que ce flashback, ce retour dans les années 50, vous a été agréable. Soyez heureux. 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

0: Bonjour, bonjour. On était en 1972 avec Stone et Chardin pour Laisse aller la musique. Eh bien, on va la laisser aller la musique pendant une petite heure en faisant une addition des années 1970, 1980 et 1990. Si on fait la somme de 70, 80 et 90, ça nous donne 240, donc R240, le rendez-vous de ces titres oubliés, de ces succès. Et puis nous aurons bien sûr notre série dansante avec un titre des années 70, un autre des années 80 et un dernier des années 90. Ça sera dans la deuxième partie de l'émission Stone et Chardin. Donc à l'instant, sachez qu'ils ont été tous de fait chevaliers dans l'ordre de la Légion d'honneur le 1er janvier 2012, peu de temps donc avant le décès de Eric Chardin. Nous allons passer aux années 80 avec un oublié des années 80. Ce n'est pas la première fois qu'il chante. Il avait fait Aller la France en 1977. Il réitérera d'ailleurs quelques années plus tard, 2014, pour chanter Les routiers sont sympas. Là, c'est La route qu'il chante. La route, il la connaît évidemment. Il la connaissait parce que malheureusement, lui aussi nous a quittés, a disparu des suites d'un cancer en mai 2006, après des transplantations cardiaques. Il s'agit évidemment de Max Meynier, rentré à RTL en 1969. Il crée le 8 mai 1972 Les routiers sont sympas. L'émission deviendra en 1983 Fréquence Max et se poursuivra jusqu'en 1986. 800 000 auditeurs chaque soir en moyenne et jusqu'à 25 000 lettres par an. Max Meynier, donc, côté chanson avec La route.
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0: Alors certes, on est en 1986 pour la version originale Héros de la Luna, cette chanson du groupe Mecano. Le groupe est créé en 1981 et le fondateur du groupe, José María Cano, l'écrit donc en 1986. C'est Anna Torroja, évidemment, qui l'interprète. La version française sera, elle, faite pour des albums en 1990 et 1991 et devient donc Dis-moi Lune d'Argent. Voilà pour ce titre des années 90 qui referme notre première partie de R240 cette semaine. J'ai le plaisir de vous retrouver dans un instant et on va retrouver d'ailleurs un animateur de radio et de télé qui faisait une émission pour les enfants et qui chantait le générique. Il faut dire qu'auparavant, je vous en parlerai, je pense un peu après, il a fait de la musique quand même sous d'autres noms, mais oui, peut-être l'avez-vous reconnu. En tout cas, sachez qu'ils seront quatre amis juste après ceci.
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2: Oh les amis, belle belle.
3: Oui Fabrice, j'arrive, je suis en train de faire une beauté.
2: Pousse, pousse.
4: Oui, je roule ma motte.
2: Et tout cancan.
5: Moi j'ai mis au point une invention, alors tu m'en diras des nouvelles.
2: On verra ça tout à l'heure.

0: dire.
1: Ce ne serait pas maman par hasard?
0: Si.
1: Alors comment est-ce que tu écris maman?
0: M-A-N.
1: Ce n'est pas maman, mais maman. M-A-M-A-N.
0: Ah bon? Ah bah ben alors je m'en souviendrai. Ah ben ça alors, si je m'attendais.
2: Je vais vous parler un petit peu de ce 45 tours qui sort en 1979, mais c'est le générique d'une émission de télé qui débute en 1978 et que Fabrice présente jusqu'en 1981. Là, c'est Zabou qui remplace une chronique, en fait, hein, de l'émission Récré à deux, présentée par Dorothée sur Antenne 2, avec les marionnettes, donc Belle Belle, Pousse Moussu et Tout Cancan, les quatre amis. Donc, Fabrice étant le quatrième de ses amis, il propose des jeux ludiques et éducatifs qui portent sur la construction des mots, la musique ou des expériences amusantes à réaliser à la maison.

0: Fabrice, François Simon, dit Fabrice, animateur de radio emblématique d'RTL, évidemment, et puis de la classe ensuite à la télé, mais qui a commencé sa carrière en baignant dans le milieu artistique, hein, avec un père quand même fondateur du Cours Simon à Paris et un beau-père qu'il adopte, qui est critique de cinéma et délégué général du Festival de Cannes. Et en fait, sous le pseudo de Gary Bennington, il compose le générique d'un épisode de la série télé Le Prisonnier. Et puis dans les années 60, il enregistre 3 disques de chansons de variété, là sous son pseudonyme de François Fabrice. Voilà, comme quoi le talent, ça s'exprime toujours dans plusieurs domaines. Allez, du talent, on en parle, il y en a à revendre, là aussi, évidemment, Serge Gainsbourg. On est en 1980 et Serge Gainsbourg s'est fait quitter au mois d'août par Jane Birkin. Pour lui changer les idées, c'est Claude Berry, le réalisateur, qui lui propose de composer la bande originale de son prochain film et d'y jouer un second rôle. Le film s'appelle « Je vous aime » et dans les premiers rôles, il y a Catherine Deneuve qui interprète le rôle d'une parolière. C'est donc cette parolière qui aurait écrit « Dieu est un fumeur de Havane » qu'elle chante avec Serge Gainsbourg. Un très très gros succès que malheureusement, ils ne vont pas réussir à concrétiser même s'ils sortent un album ensemble tous les deux ensuite.
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single extrait de l'album The Works en 1984, écrit par Roger Taylor. Ce titre donc Radio Gaga par le groupe Queen, un énorme succès mondial, même s'il est resté deuxième dans les hits anglais, car devant il y avait Relax par Frankie Goes to Hollywood, pas de chance à l'époque. La chanson au début s'appelait Radio Caca, ce qui veut dire à peu près la même chose hein, en anglais qu'en français dans beaucoup de pays européens, puisque en fait il s'agissait d'une critique des stations de radio de l'époque qui, selon Roger Taylor, devenait commerciale et ne diffusait plus que les mêmes chansons encore et encore, un peu le cas aussi de MTV, puisque Roger Taylor remarqua que de plus en plus d'enfants regardaient cette chaîne plutôt que d'écouter la radio. Allez, maintenant notre séquence pour danser, avec celle qui entre 1976 et 1980 a placé une vingtaine de tubes en haut des hits. Là, c'était avant, mais c'était véritablement le début de sa carrière disco. Love to Love You Baby, voici Donna Summer en 1975. Suivra pour les années 80 Debbie Davis et un beau programme, J'aime l'amour avec toi. Dans les années 90, encore une fois, oui, tout ça s'enchaîne très bien, vous allez voir.

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Ah ça c'est le son des années 90, hein. Sash, le disc jockey Sash, en fait un groupe de dance et de trance allemand fondé en 1995 et c'est d'ailleurs eh bien, l'année de ce succès, donc 96 en, c'est extrait en tout cas du premier album, c'est l'un des trois premiers singles de Sash, donc encore une fois. Et puis auparavant, J'aime l'amour avec toi, signé François Valéry évidemment, et interprété par Debbie Davis, chanteuse américaine naturalisée française et qui a commencé comme choriste de Sylvie Vartan en 1978. Et puis la rencontre donc avec François Valéry l'a fait triompher dans le monde entier avec la chanson du film Joy. Et elle enregistre aussi la bande originale du film Un été d'enfer. Voilà pour en dire rapidement sur Debbie Davis. On va refermer cette deuxième partie d'Air 240 avec un titre des années 70. Ce n'est pas son premier album, mais je pense quand même le premier avec un titre en français, 1978. D'ailleurs, c'est son deuxième album de 1978, Aimer la vie. Voici Julio Iglesias.

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0: Un café et l'addition, c'est le nom de l'album de 1989 signé Michel Fugain, sur lequel on retrouve ses années guitare. Un an après le retour du succès pour Michel Fugain, c'était en 1988 avec Viva la Vida. Auparavant, dans les années 80, il s'était un petit peu tenu à l'écart des scènes et des grandes télé, en tout cas, à part un petit comeback en 85 avec la fille de Rockefeller. Allez, on passe maintenant à la chanson avec accordéon et on retrouve Renaud, l'année 1981. L'album s'appelle Le Retour de Gérard Lambert et dessus une chanson qui raconte l'histoire d'un loubard victime d'un chagrin d'amour qu'un ami tente de réconforter. Manuel est tout de même le deuxième prénom de Renaud. À l'accordéon sur ce morceau, eh bien l'accordéoniste de cet album, Le Retour de Gérard Lambert, qui a collaboré donc avec Renaud, il s'appelle Jean-Louis Rock.
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0: sur les avenues en 1991 que nous refermons ce rendez-vous R240 avec les Valentins. C'était un trio à l'époque, même si vraiment à l'origine du groupe les Max Valentin en 1985 à Aix-en-Provence, il y a bien Edith Fambuena, guitariste, et le claviériste Jean-Louis Pierrot qui recherche un chanteur et recrute Gérald Gardinier qui joue également de la basse, et grâce à Étienne Dao, on les entend tous les trois avec leur premier single Les Maudits et Printemps Parapluie. Séparation en 1988 en raison de différends artistiques. Si Edith et Jean-Louis restent bien ensemble pour former les Valentins, Gérald Gardinier, lui, prend le pseudo de Gérald de Palmas et fait la carrière que l'on connaît. Le duo connaît aussi une période tendue à l'époque de la préparation de leur troisième album en 1997, et ils se sont depuis séparés et ils ont collaboré donc avec Étienne Dao, ça on le sait. Ils ont aussi collaboré avec Alain Bachung, avec bien d'autres artistes, encore Jacques Naud notamment. Voilà, 1991 donc pour et Nicolas Sirkis aussi, ils ont produit Dans la Lune, l'album solo de Nicolas Sirkis. Que vous dire d'autre ? Eh bien qu'on est arrivé au bout de notre rendez-vous R240 avec ces avenues qui se terminent peut-être donc en cul-de-sac. En tout cas, c'était en 1991. On se retrouve, nous, pour une nouvelle édition des tubes et disques oubliés des années 70, 80 et 90. Et oui, disques oubliés, hein, ça sentait bon le vinyle, ça, les Valentins. Et si, je vous confirme. Bye.
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2: 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Sur un prélude de Bach, lors d'un rendez-vous, Jean-Claude Vanier, auteur-compositeur, vient présenter sa chanson à Morane. Elle lui répond « J'ai beaucoup de respect et d'admiration pour vous, mais je ne pourrai jamais interpréter cette chanson. La mélodie me plaît, mais pas ce texte. » Effectivement très abstrait. L'entrevue s'arrête là, mais Morane garde la cassette. L'éditeur, Marc Lambroso, lui dit « Effectivement, il y a des mots que l'on n'a pas l'habitude d'entendre dans les chansons. » Mais ça fait la force du texte, la force de la chanson. Dans le doute, un soir, elle décide de tester la chanson devant son public. À la fin, le public se lève pour l'applaudir. Il s'est passé quelque chose ce soir-là. Et Morane enregistre cette chanson en 1991. Elle restera un des plus grands succès de son répertoire.
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1: Bonsoir, c'est donc Noir et Blanc, un cocktail de jazz vocal, de blues, de standard et de black music en général, avec entre autres Lou Rawls, Bobby McFerrin, Billie Holiday, Claude Nougaro, Muddy Waters, Sarah Vaughan, si vous voulez, dont on ne peut décidément se passer. Et pour donner le coup d'envoi de cette émission, un monsieur généralement plus spécialement spécialisé dans les ballades blues que dans les morceaux enlevés comme celui que je vous propose, il s'agit de Percy Mayfield avec Would You Call Me a Fool.
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Il a toujours aimé jouer avec des mots et des notes teintées de jazz. Claude Nougaros, les Don Juan de 1962, donc l'un de ses tout premiers enregistrements. Et puis vous avez également reconnu Vieille Canaille, en anglais You Rascal You, par Louis Armstrong, ce géant de la musique du XXe siècle, à propos duquel le jazzman Ornette Coleman déclara un jour « Je pense qu'Armstrong est l'homme noir le plus chéri dans cette société contrôlée par les Blancs ». On poursuit avec une autre grande figure légendaire de la musique noire américaine, de la musique tout court, Billie Holiday. Billie Holiday avec God Bless the Child, qu'elle a co-signé et qui figure sur le double album CD Le Blues de Billie, publié sur Verve, que je ne saurais trop...

You Shook Me, un morceau repris à la fin des années 60 par des formations rock majeures comme le Jeff Beck Group ou encore Led Zeppelin, mais c'est la version originale de Muddy Waters qu'on vient d'écouter. Elle est tirée d'un coffret comprenant 3 CD et un magnifique livret, coffret consacré à ce grand bluesman. Et là encore, si à l'occasion vous tombez dessus dans un bac de disques, n'hésitez pas, ce coffret est indispensable à tout amateur de blues qui se respecte. On poursuit ce noir et blanc avec un chanteur, musicien, grand défenseur des grandes causes, Amnesty International, la forêt amazonienne notamment, Sting bien sûr, que je vous propose non pas dans un extrait de son dernier album, mais de l'album The Soul Cages de 1991.

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Hello Cotton, l'unique véritable succès de Colette Magny, chanteuse des 60s entre jazz et rive gauche. J'ai eu la chance de trouver l'album original lors d'une convention de collectionneurs de disques comme il y en a plusieurs chaque année, Salvagram ou à la porte Champéret. Après cette parenthèse, pour en revenir à Colette Magny, Mélocotone est depuis quelque temps disponible aussi sur un CD consacré à Colette Magny. Avant Colette Magny, je vous ai proposé Mr. B, autrement dit Billy Eckstein, avec sa superbe voix de baryton dans In the Still of the Night de Cole Porter. Billy Eckstein s'est éteint dans un hôpital de Pittsburgh en Pennsylvanie. Il avait été victime d'une attaque, mais revenons sans plus attendre au blues avec un ancien musicien de Muddy Waters, et oui, l'harmoniciste Big Walter Horton dans une excellente interprétation de Trouble in

You Hurt Me, Little John, créateur de Fever et aussi l'un des modèles de James Brown, qui d'ailleurs était allé lui rendre visite en prison à la fin de sa vie. Car en effet, Little Willie John a lui aussi fait de la prison comme son disciple. Il s'est même éteint en prison en mai 68 des suites d'une pneumonie. Le standard I'm Gonna Move to the Outskirts of Town était interprété par Lou Rawls, qui a connu la consécration en 1966, mais chanté professionnellement depuis déjà 10 ans. Lou Rawls avait fait partie de divers groupes de gospel avant d'enregistrer cet album en 62 pour la firme Capitol. À présent, une chanson qu'interprétait dans les années 30 Fred Astaire dans le film Shall We Dance, une chanson du répertoire de Gershwin, They Can't Take That Away From Me, ce soir à la manière de Sarah Vaughan, Sarah Vaughan si vous préférez.

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1: Bobby McFerrin avec cette chanson qui a déferlé sur le monde entier à la fin des années 80, telle une tempête de bonne humeur. Don't worry, be happy. Je vous propose de poursuivre avec un ensemble britannique qui donna son premier concert il y a, je crois, lors d'une fête du 1er mai organisée à Liverpool au profit de la campagne pour le désarmement nucléaire et pour les chômeurs de cette région. Je veux parler de Style Councils avec My Ever Changing Mood.

Un extrait du premier album de Véronique Sanson, publié en 1972. Aïa, c'était le dernier titre de ce numéro de Noir et Blanc. Je vous retrouve pour un autre Noir et Blanc. Alain Saget, qui réalise cette émission, se joint à moi pour vous souhaiter une très agréable fin de soirée. Bonsoir.

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1: Histoire de chanson. L'un des rares tubes en allemand qui a fait le tour du monde le doit au groupe Nena. C'est l'histoire de 99 ballons gonflables dans le ciel qui vont provoquer une guerre mondiale. Nous sommes en 1983. Les USA et l'ex-URSS sont en surenchère d'armement. Cela fait réagir tous les pacifiques dans le monde. Cette chanson est une moquerie de ces pays qui sont prêts à déclencher une guerre pour 99 ballons dans le ciel. Les États-Unis croyant que c'est une attaque de l'URSS et inversement. 99 Love Ballons, chanson classée en tête des hit-parades en Europe en 1983.

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3: Salut à toutes
4: et salut à tous.
3: Nous voici de retour pour un nouveau voyage à travers les plus beaux hits des années 70, 80, 90 à aujourd'hui.
4: Et nous allons plonger tout de suite dans l'année 1970 avec Joe Dassin qui nous chantait l'Amérique.
3: En 1969, il cartonne avec le titre Les Champs-Élysées. Il est alors au sommet de sa carrière discographique et il enregistre en 1970 donc L'Amérique et Cecilia.
4: Deux adaptations signées Pierre Delanoë, ce disque se vendra à plus de 730 000 exemplaires et l'Amérique deviendra rapidement sa chanson de référence.
3: Désormais, chacun de ses concerts s'achèvera par ce titre.
4: Très beau titre en plus, hein, qu'on va s'écouter tout de suite.
3: Oui,
4: nous allons traverser l'Atlantique et atterrir du côté de New York par exemple, hein, ça te dit?
3: Oui, l'Amérique, oh. Mais restez avec nous, nous enchaînerons tout de suite après avec une actu des années 70.
4: Et c'est en Amérique que ça se passe.
3: Eh oui.

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1: Et 1972 va nous révéler un vrai scandale.
2: Oui, le scandale qu'on appellera le scandale du Watergate. Dans l'immeuble du Watergate, siège du Parti démocrate américain, la police surprend 5 personnes en train de poser des micros.
1: Alors cette affaire d'espionnage semble avoir été commanditée par le président républicain Nixon, qui nie les faits.
2: Mais mon cher David, il finira par avouer et par démissionner de la présidence en 1974.
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0: Aphrodite Childs, It's 5 O'Clock. It's 5 O'Clock est un album du groupe Aphrodite Childs sorti en 1969 et qui cartonnera tout au long de l'année 1970.
1: La chanson sera interprétée par Demis Roussos, tandis qu'à l'orgue, piano et percussion, on retrouve un certain Vangelis.
0: Voilà, leur plus gros succès en Europe reste sans conteste. Rain and Tears, dont la mélodie est basée sur le canon de Paul Scheibel, figurant sur l'album End of the World. Je ne sais pas si tu t'en souviens, avec surtout bien sûr
1: un
0: le tube.
1: Surtout
0: le tube It's 5 O'Clock, issu de l'album du même nom, bien sûr.
1: Ça, je m'en souviens très très bien. Dans quelques instants, nous allons redécouvrir une vieille page de réclame, comme tu les aimes tant, David.
0: Ah, mais toi aussi, tu les aimes bien.
1: Oui, je les aime beaucoup. On parlera d'ailleurs de la chicorée. Retour sur l'année 86. Nous allons parler d'avions, tiens.
0: D'accord, mais attention, du
1: groupe. Pas des avions qui volent.
0: Pas celui qu'on pilote, celui qu'on écoute. Le groupe, les avions chantaient Nuit Sauvage en 1986. Le groupe français, issu du courant New Wave, avait été formé en 1980 et après 4 albums et des centaines de concerts, il sera dissous en 1992.
1: Leur plus gros tube restera Nuit Sauvage, sorti donc, comme tu le disais, en 1986.

0: Picorer le roux.
1: Oui, je me demande si ça existe encore, ça.
2: Je sais pas. Il va falloir vérifier un de ces quatre.
1: Quand j'étais petit, ma maman me faisait un bol de chicorée, oui.
2: Oui.
1: Sans café.
2: D'accord. Avec du maroilles.
1: avec du maroilles.
2: Comme dans le film Le Ch'ti, les Ch'tis, oui. Là. Tu te souviens de ce film?
1: Dans le Schnorr.
2: Voilà. Et bah, dis donc, voilà pour la pub. La vieille réclame d'antan.

0: Nous allons maintenant continuer à parler musique avec l'arrivée de Stevie Wonder. En France, on avait Gilbert Montagné, on a toujours Gilbert Montagné d'ailleurs, et aux États-Unis, ils ont Stevie Wonder. Pourquoi ? Parce que tous les deux sont aveugles, les deux chanteurs, mais tous les deux ont un énorme talent.
1: On va parler d'un titre qui est sorti en 1980.
0: Oui, Master Blaster.
1: Voilà, la chanson construite sur un reggae est une ode à la légende du reggae Bob Marley. Stevie Wonder avait joué en direct avec Bob Marley sur sa tournée américaine à l'automne 1980.
0: Alors, les paroles mentionnent les enfants de Jah et la fin de la guerre civile au Zimbabwe. La chanson était le premier single de l'album de Stevie Wonder. Il restera durant 7 semaines numéro 1 sur le Billboard R&B Single Charts.
1: Eh bien, dis donc,
0: il faut le savoir.
1: Alors, ne bougez pas tout de suite après Stevie Wonder. Nous parlerons des séries télé qui nous ont bercés pendant des années.
0: On parlera de Vegas et de Grizzly Adams, c'est ça ?
1: C'est bien renseigné, David.
0: Ah bah oui, allez, Master Blaster, notre ami Stevie Wonder, pour vous, souvenir reggae des années 1980.
1: 1980, tout pile.
0: Oui.

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1: Nous allons parler donc de séries télé et Vegas pour commencer.
2: Oui, Vegas est une série américaine qui a vu le jour en 1978 et qui s'est arrêtée en 1981. Il y a eu 68 épisodes de 50 minutes. La première diffusion en France, c'était en septembre 1981.
1: Alors l'histoire, David. Alors le détective privé Dan Tanna parcourt les rues illuminées de Las Vegas au volant de sa T-Bird 1957, rouge décapotable, ça c'est important, un vrai piège à minette donc. Le sourire charmeur et le jean serré, il semble connaître tout le monde, célébrités comprises. Son bureau est installé dans le casino que possède Philip Roth. Il travaille souvent d'ailleurs pour de charmantes demoiselles en détresse. Il est également assisté de deux secrétaires, Béatrice la futée et Angie la sourde et muette, qui s'entendrait peut-être bien avec Stevie Wonder, voilà, qu'on a écouté tout à l'heure.
2: Qu'est-ce que tu dis, David? Ouais.
1: Pourtant, Dan Tanna ne fait pas l'unanimité. Il lui faut souvent éviter le lieutenant David Nelson, qui a une dent contre lui. Voilà pour l'histoire de Vegas, dont voici l'indicatif.
2: Ouais.
1: Hein, c'était super pour le feuilleton.
2: Ah, mais il faut que t'en rajoutes, hein, quand même,
1: ah,
2: David.
1: Bah, toujours, moi j'aime bien. Hein. Ouais. Alors, ensuite.
2: Ensuite, on va parler de Grizzly Adams et son ours Benjamin. C'est une série télévisée américaine de courte durée, de 1977 à 1978. Il y a eu 39 épisodes de 60 minutes et la première diffusion en France, c'était en avril 1979.
1: Alors, l'histoire. Le Grizzly Adams, Dan Haggerty, est un menuisier qui, durant la période de la ruée vers l'or en Californie, fuit dans les montagnes car il est faussement accusé de meurtre. Pendant qu'il va tenter de survivre à son nouvel environnement, il va découvrir et rencontrer un bébé grizzly orphelin. Il va l'adopter et puis, finalement, ce qui va se passer, c'est que l'ours, malgré son énorme taille à l'âge adulte, va devenir le meilleur ami de Grizzly Adams. Voilà.
2: Ah, moi j'ai un gros nounours en ami ici, dans le studio.
1: Oui, mais pourquoi tu me regardes comme ça, hein? On continue en musique.
2: Un petit clin d'œil, oui. Un petit clin d'œil à Carapicho.
1: Ah,
2: c'est ça?
1: Ah oui, la chanson c'est tic-tic-tac-tac. Comme les bonbons.
2: Non, pas du tout.
1: Ah bon?
2: C'était en 1996. Rien à voir aussi avec tac et tac-tac.
1: Les souris de Garcimore. Oui, effectivement.
2: Alors, Carapicho est un groupe brésilien mené par le chanteur Zezinho Correa.
1: Le groupe est surtout connu pour son tube Tic Tic Tac, qui a été numéro 1 des ventes dans plusieurs pays d'Europe, dont la France, ainsi qu'en Amérique du Sud et en Israël.
2: Carapicho a sorti plusieurs albums dans les années 80 et 90. Le groupe a été popularisé en France grâce à Patrick Bruel.
1: Oui, c'est important ça, il faut le savoir. En 1996, lors du tournage du film Le Jaguar de Francis Weber, Patrick Bruel va repérer le groupe et la chanson Tic Tic Tac. Il jouera alors les intermédiaires pour exporter le morceau en France et le titre deviendra le tube qu'il a été en 1996 tout au long de l'été.
2: Ah ben on va s'écouter, hein.
1: Oui.
2: Et c'est notre petit clin d'œil.
1: D'accord, t'es prêt à danser?
2: Oui, tout de suite.
1: Ouais, c'est parti. Allez, on danse. Bouge ton boule.

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0: C'était quoi? C'était...
1: Ça, c'était facile à trouver, hein?
0: Oui, Barbara.
1: Barbara, l'aigle noir, en sortie en 1970.
0: Alors, il y a une histoire, ce titre.
1: Oui, alors qu'elle finalise un nouvel album en 1970, Barbara se rend compte qu'il lui manque un titre. Mais où est-il, ce titre?
0: Eh bien, dans le tiroir d'une commode, tout simplement. Un texte écrit quelques années plus tôt, à la suite d'un rêve dans lequel elle avait vu un aigle descendre sur elle.
1: Elle se met au piano et compose.

0: pose une musique sur ce texte en s'inspirant d'une sonate de Beethoven.
1: C'est très joli en plus, hein.
0: Ouais, très très joli.
2: On va passer maintenant à l'année 1995. Ah oui, 70-95, on fait un bond de 25 ans pour arriver du côté d'Alliance Ethnique qui va nous chanter un Respect.
0: C'est bien compté, hein.
2: Voilà, Respect, c'est le premier single et le plus gros succès du groupe, hein, de rap français, Alliance Ethnique.
0: Oui, les ventes de ce single sont estimées à 357 000 exemplaires.
2: Alors, le morceau contient des échantillons, ce qu'on appelle des samples de It's Good to Be the King de Mel Brooks, de Back Together Again de Roberta Flack et de Denis Hathaway, et une petite interpolation de Life's Beach du rappeur américain NAS. Alors, il y a bien sûr d'autres choses à savoir sur
0: oui,
2: Alliance Ethnique.
0: Alliance Ethnique se fait connaître par ses singles dansants inspirés de la funk, orientés rap West Coast.
2: Au sein d'un milieu rap français de la moitié des années 90, saturé par les tendances new-yorkaises.
0: En 1995, le groupe publie son premier album.
2: Ouais, ça s'appelle Simple et Funky, un succès en France, en Belgique et en Suisse, grâce à des singles comme Simple et Funky, justement, Respect qu'on va s'écouter, ou encore Honesty et Jalousie.
0: Restez avec nous après Alliance Ethnique.
2: Oui.
0: Nous parlerons de l'actualité des années 80.
2: Et tu sais quoi ? Je t'emmène en boîte, parce que tu vas voir, ça va nous rappeler des souvenirs.
0: On va danser.
2: Oui, c'est parti. Alors, Alliance Ethnique, c'est maintenant, c'est pour vous.
0: Respect, David, respect.

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1: 95, c'était sympa, hein, ce groupe Alliance Ethnique. T'as
2: oui,
1: pas aimé?
2: Si, tout à fait, ouais, oh, j'aimais bien.
1: Ouais. Allez, maintenant, on va parler de toute autre chose.
2: Oui, avant, oui. On attendait avec impatience la fête foraine dans les villages.
1: Oui, ça, je m'en rappelle.
2: La,
1: oui.
2: La foire qui s'installait dans les grandes villes.
1: Oui, oui.
2: Mais
1: oui.
2: Ça, c'était avant.
1: Ah bon?
2: Avant le 20 mai 1987, c'est tout récent. Vous
1: oui.
2: Allez voir pourquoi. Car c'est précisément à cette date que le premier parc d'attractions français, Mirapolis, a ouvert à Cergy-Pontoise. Oui. Suivront ensuite tous les parcs d'attractions que nous connaissons aujourd'hui.
1: Oui, oui, hein. Disneyland, etc.
2: Oui, oui, il y en a oui. Beaucoup. Hein.
1: Oui, oui.
2: N'empêche, et j'en suis sûr qu'on attend toujours avec impatience les fêtes foraines qui s'installent dans nos villages.
1: Oui, parce que moi je suis fan des auto-tamponneuses.
2: Oui, moi aussi. Oui.
1: Ah, les pommes d'amour, les barbes à papa. C'est comme ça que j'ai dragué, moi, tout au début.
2: Bah,
1: dans j'allais à la fête. Bah, c'est toujours comme ça, hein. Bah oui. Ah, et puis il y avait les petits manèges avec les avions qui montaient, qui descendaient. Tu te rappelles de ça?
2: T'y allais hein aussi?
1: Ah oui, et puis la chenille, la fameuse chenille, tu sais, qui se couvrait, qui faisait peur.
2: La chenille qui redémarre.
1: Oui, oui, et puis dans laquelle oui. Je roulais les galoches, quoi. Bah oui, mais c'était ça à l'époque. Oui, oui, oui.
2: En tout cas, chapeau bas à nos amis forains qui perpétuent leur métier malgré la forte concurrence.
1: D'accord. Et là, maintenant, si on passait à autre chose, tiens, on va rester dans la bonne humeur.
2: Ah oui, la bonne humeur.
1: Avec notre ami Johnny Hallyday et Martial Ravenel.
2: Oui.
1: Alors là, on part sur un best-of.
2: Oui. Oui.
1: Le meilleur de Martial Ravenel
2: ouais,
1: à travers
2: chats.
1: Nos émissions et les chats. Oui, tu te rappelles des chats
2: gris. Oui, les chats
1: oui.
2: Sont gris.
1: Allez,
2: oui.
1: C'est parti.
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3: 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Voici la pensée du jour. La nuit, tous les chats sont gris, sauf ceux qui sont d'une autre couleur.
1: Ah oui, c'est vrai en plus. Hein oui. C'est tellement vrai.
2: Ah, celle-là, tu l'aimes bien. Hein
1: ah oui, je l'adore. Alors maintenant, on va parler de musique avec Avalanche. Alors, c'est parce que quand on va dans la montagne, on va faire du ski, on risque. Hein
2: non, c'est pas ça du tout.
1: Non, là, c'est un vrai groupe New Wave norvégien qui a été créé en 1984. Hein, c'est bien ça?
2: Oui, il a connu un bref mais intense succès en France en 1989 avec le titre Johnny,
1: Come Home.
2: Oui. Que nous allons écouter d'ailleurs. Hein.
1: Oui, oui, oui.
2: Après avoir vécu en France dans les années 90, ils sont rentrés en Norvège en 2004 et ont participé en 2008 aux éliminatoires régionaux du concours Mélodie Grand Prix en Norvège, mais sans parvenir jusqu'à la finale nationale.
1: D'accord, on va s'écouter tout de suite Avalanche, et puis tout de suite après.
2: Tout de suite après, eh bien, nous parlerons du concours Eurovision de la chanson année 2001 et les sorties cinéma.
1: De cette année-là, bah oui.
2: De cette année-là.
1: Allez.

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1: Tu voulais te désaltérer, hein?
2: Oui, mais
1: ah bah
2: pas,
1: non, pas maintenant.
2: J'ai pas eu le temps.
1: Voilà, on va parler du concours Eurovision de la chanson 2001, donc 46e oui. édition.
3: Exactement, il se déroulera en mai 2001 à Copenhague, au Danemark. Mm-hmm. Il était remporté par l'Estonie avec la chanson Everybody.
1: Eh oui, Everybody. Tatanel Padar et Dave Benton et le groupe True XL.
3: Ou 2XL.
1: Oui, si tu préfères.
3: C'est,
1: moi,
3: c'est ce du... que tu portes. Hein.
1: Non, moi, c'est du 3. Des fois, même du 4, hein, ça dépend.
3: Le ouais. Danemark, pays hôte, terminera en 2e place et la Grèce en 3e place.
1: Côté ciné,
3: année 2001, il y a eu Harry Potter.
1: Ah, Harry Potter, l'école des sorciers. Oui. Très beau film.
3: Il y a eu Shrek.
1: Oui, mais ne me regarde pas comme ça quand tu parles de Shrek. D'accord. Moi, de porter un pull vert, tu aurais pu m'appeler. Non, mais je ne le suis pas.
3: Le fabuleux destin d'Amélie Poulain.
1: Oui, alors là, tu vois, j'en suis même tout émoustillé. J'en tape même le micro. C'est très drôle à regarder, à revoir. Parce que oui. C'est très beau.
3: Puis un autre film qui était très drôle, que j'ai vu au moins 3 fois, Le Placard.
1: Ah, Daniel Auteuil.
3: Oui, et Gérard Depardieu.
1: Ouais, Daniel Auteuil qui participe à la Gay Pride, ça vaut le coup.
3: Ça vaut le coup de voir ou revoir ce film. Après la chanson Everybody, concours Eurovision année 2001, une info insolite. Restez avec nous.
1: C'est parti.
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1: Yeah, oui, everybody, right, c'est l'Amérique. Channel Panard, Dave Benton, nous sommes en live. 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
2: Et tu es allé chercher celle-là au Kazakhstan.
3: Exactement. Une info vraiment insolite. Un pilote d'hélicoptère de l'armée a fait une chose vraiment incroyable.
2: Donc.
3: Alors imagine une autoroute, les voitures et camions circulent normalement. Jusque-là, rien de plus normal. Hein,
2: non, bien sûr.
3: Sauf que les chauffeurs des véhicules ont sans doute halluciné quand ils ont dû s'arrêter face à un hélicoptère qui bloquait le passage.
2: Non.
3: Il était posé à contresens sur l'autoroute et le pilote est sorti de l'hélicoptère pour demander tout simplement son chemin à un chauffeur.
2: Oh là là là là là là, il n'y a qu'au Kazakhstan qu'on voit ça, c'est pas possible. Imagine en France.
3: Il s'était perdu et souhaitait se rendre vers la ville de...
2: Daktioubé.
3: Daktioubé, oui.
2: Oui, je vois ça sur l'affiche.
3: Ouais.
2: Là.
3: Le ministère de la Défense a ensuite publié un communiqué en déclarant que cette drôle de situation était le fruit d'un exercice militaire.
2: Oh là.
3: Drôle de communiqué, tu en conviendras.
2: Ah oui.
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2: On va parler d'un tube qui avait cartonné aussi dans les années 80.
3: Romancero.
2: Absolument.
3: Romancero.
2: Et c'est Monterey qui chantait ça.
3: Et c'était en 1984.
2: Oui, je l'ai dit.
3: Oh, ah oui, tu l'as dit.
2: T'as pas entendu?
3: Non.
2: Hein, t'es souris mouée comme dans un feuilleton. Oui, donc c'est Monterey qui chantait ça en 1984, effectivement.
3: Et ça, c'était le nom de scène de la chanteuse Mandy Ligios.
2: Voilà, oui, oui. Alors,

0: Adolescente, elle a fait ses débuts sur scène dans des comédies musicales telles que Jésus-Christ Superstar ou encore R, que tout le monde connaît.
1: Au début des années 80, elle fait la connaissance des compositeurs Aldo Martinelli et Simona Zanini.
0: Qui composeront le single Comanchero pour Monterey.
1: Exactement, pour voilà, Monterey. Oui, oui. Oui. Il sortira en 1984 et connaîtra un large succès en Europe, atteignant notamment la 3e place des charts et la 5e place du top 50 en France.
0: Ah bon ? Ah bon ? Oui, oui. Ah, je pensais qu'ils avaient fini dans les 10 premiers, mais pas la 5e. Ah bah c'est pareil, bah tu vois.
1: Alors ne zappez pas, tout de suite après, nous parlerons de l'origine d'une expression populaire. Aujourd'hui, eh bien, nous donnerons notre langue au chat.
0: D'accord, pour l'instant, on va la donner aux Indiens. Hein, aux Comanches.

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1: Donner sa langue au chat.
2: Donner sa langue au chat. La signification, abandonner une réflexion, ne pas trouver de réponse à une question.
1: D'accord.
2: Voilà, alors je donne ma langue au chat.
1: Mais l'origine, c'est quoi?
2: L'origine. Alors autrefois, on disait jeter la langue, sa langue au chien.
1: Ouh.
2: Cette expression avait un sens dévalorisant.
1: Oui, car c'est pas beau ça, c'est laid.
2: Car à l'époque, on ne jetait au chien que les restes de nourriture.
1: Oui, c'est vrai qu'on aurait pu l'associer à cela, quoi. Donc c'est pas beau. Moi, j'aime pas trop. Je préfère donner sa langue au chat. C'est vrai,
2: oui,
1: c'est
2: mais jeter sa langue au chien signifiait alors ne plus avoir envie de chercher la réponse à une question. Petit à petit, l'expression s'est transformée pour devenir donner sa langue au chat. Mm-hmm. Au 19e siècle, très exactement. À cette époque, le chat était considéré comme un gardien des secrets. Il faut le savoir.
1: Oui.
2: Sa parole serait donc de valeur considérable. Il pourrait s'agir, en donnant sa langue au chat, de lui prêter la parole pour qu'il nous donne la réponse à une devinette.
1: D'accord, oui, c'est vrai, on le dit souvent, ça. Hein.
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1: Et nous allons continuer avec un beau succès des années 70.
2: La boîte à souvenirs est ouverte en grand. Là.
1: Oui, à 1974 avec Bernard Sova. Bernard Sova qui nous chantait « Le professeur est un rêveur ».
2: Le professeur est un rêveur, il ne peut pas le déranger, je crois.
1: Oui, tout le monde se souvient de ça. Ouais. Bah oui, en 1970, le directeur de radio Lucien Maurice va décider de l'aider Bernard Sova à percer et va même lui annoncer « Je vais faire de vous, cher monsieur, le nouveau Charles Trenet ». Tu te rends compte?
2: Oui, il remportera le prix du disque de l'été avec la chanson « L'amour, il faut être deux ». Mmh. Il enchaîne avec la chanson « Le professeur est un rêveur » que nous allons écouter.
1: Oui.
2: Les paroles sont de Michel Tardieu, professeur de français à Neuilly-sur-Seine, où Bernard Sova enseigne également. Il n'est pas seulement chanteur, il enseigne les mathématiques.
1: Absolument, voilà. Et c'est marrant, quoi. Le professeur est un rêveur, il est prof de maths, et voilà, il s'est fait un tube.
2: Il enchaîne alors les concerts et devient en particulier très connu au Moyen-Orient, avec des chansons telles que « Oui, je veux que tu reviennes »,« Je te regarde » et je t'admire, ou c'est un petit coin d'amour.
1: Alors Bernard Sova va poursuivre sa carrière avec Quand maman dort en 1977, Mon copain l'Argentin 1978, hommage à Osvaldo Piazza, le joueur de l'AS Saint-Etienne.
2: Ou alors Je suis heureux, le titre sélectionné pour le concours de la chanson française.
1: Voilà, il sortira son dernier album en février 2012, intitulé Les potes poètes de Barbizon.
2: Et on écoute Bernard Sova.
1: Oui, avec plaisir. On
2: le professeur est un rêveur.
1: Oui, j'étais en train de rêver moi aussi.
2: Oui, je vois ça. Oui.
1: Allez.

0: Sova. Très belle chanson, hein. Ah, on fredonnait, hein. C'était vraiment sympa comme tout.
1: Mon cher David, oui. Maxi Top se termine. Merci en tout cas à vous toutes et à vous tous de nous avoir suivis.
0: Rendez-vous très vite pour un nouveau numéro de Maxi Top.
1: En attendant, plein de belles et bonnes choses à vous.
0: À très bientôt. Salut, salut.
1: Et bye bye.
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2: Bonjour les Infos Jojo.
3: Bonjour.
4: Bonjour. Et bonjour.
2: Aujourd'hui, on a un invité.
3: Ah ouais.
4: Ah oui.
2: Ouais.
4: Ah
2: oui. Exact.
3: Ah ouais.
2: Alors moi,
3: De Marc.
2: Il s'appelle
4: de
2: Marc.
4: Ouais. Non, il s'appelle pas Marc.
2: Il s'appelle pas Marc.
3: Non.
4: De Marc.
2: Deux marques, ils sont deux.
5: Il n'est pas de Sancerre.
2: Ils ne sont pas deux.
3: Non plus. Si, ils sont venus à deux, mais il n'y en a qu'un. Là.
5: C'est où,
2: il
5: n'y
2: a qu'un Marc.
3: Ils sont venus à deux.
2: Ils sont venus à deux.
3: Ce n'est pas deux marques, c'est Dominique.
2: Ah, tu vois, je savais bien que tu me dis qu'il y a deux marques.
3: Oui.
2: Alors qu'il s'appelle Dominique.
3: Oui, Dominique.
5: Non.
3: Mais pas deux marques.
2: Et Martine.
3: Non, Véro.
2: Véro.
3: Véronique qui est
2: mais
3: venue.
2: Mais tout le monde
3: aussi.
2: L'appelle Martine.
3: Non.
4: Non,
3: il n'y a que toi.
2: Oui,
3: mais c'est normal, tu ne connais pas.
2: Eh ben oui, t'es pour ça. Mais d'ailleurs, je vais te laisser nous le présenter, monsieur Eric Thomas, puisque c'est un ami à toi.
3: Tout à fait. Je suis fier de compter parmi mes amis avec Véronique, tout à fait. Ils ont un établissement absolument fantastique, ça s'appelle Le Floor One, qui est sur le bord du canal, à Ménétréol. Et c'est un endroit qui est aussi convivial que les repas
4: chaleureux.
3: Sont bons. Que chaleureux et que les repas sont bons. C'est vrai qu'on a affaire à mettre queue dans tous les sens du terme. Enfin, je ne vais pas aller plus loin.
2: Ah,
3: il
2: faut développer.
4: Il faut demander à Véronique.
3: Je ne me permettrai pas.
5: De Marc.
3: On va laisser tranquille, Véro. Et c'est un endroit comme on en rêve.
2: D'accord. Voilà. On va faire la blabla, on va faire tout ça.
4: Oui.
2: Hein,
4: oui.
2: Et puis en deuxième séquence, comme ça.
3: En plus d'être un super cuistot, il a beaucoup d'humour quand même.
2: Il paraît qu'on dit pas
3: cuistot. Il me fait rire. Non, c'est un maître chef.
4: Hein, il le sait pas, mais c'est un affreux jojo.
3: Oui, c'est un affreux jojo. Ça, je suis d'accord avec toi. C'est un vrai affreux jojo.
6: Hop. Faut deux pareils, faut coucher.
2: Ah oui.
6: faut payer l'adhésion. Payer l'adhésion.
2: Attends.
3: De toute façon, t'es pas crédible avec ton lampadaire sur la tête. Il a un abat-jour sur la tête, il veut faire le mec crédible.
6: Tu sais qui te dit mon abat-jour ?
2: Abat-jour, mademoiselle.
3: L'abat-jour.
2: Bonjour. Mademoiselle.
6: Alors, c'est un mec qui va voir le directeur de cirque et puis lui dit voilà, j'ai un numéro de magie. Et le directeur du cirque, ouais, mais numéro de magie, moi, on amène tous les jours. Alors, c'est quoi votre numéro ?
3: Excuse-moi, il y a eu un écho.
6: Et il dit, c'est quoi votre numéro ? Il dit, ben voilà, mais moi, c'est un numéro de magie. Et j'ai deux kangourous. Ils vont sur scène. Et à un moment donné, il y en a un qui saute dans la poche de l'autre et l'autre qui saute dans la poche de l'autre et ils disparaissent. Voilà.
4: Moi, je trouve ça assez
3: ah,
4: poétique.
3: Ah, mais c'est la fin de l'histoire.
4: Mais oui, parce que dès qu'on touche à la poésie, à des choses un peu sensibles, ça vous dépasse.
3: Oh, c'est tellement poétique de se mettre deux kangourous dans la poche.
6: Il aurait fallu que je dise, c'est un kangourou avec une perle coya, voilà.
4: Voilà,
6: l'humour.
3: Absolument pas.
4: Il faut du...
3: Non, mais je trouve que la poésie
4: de la
3: deux kangourous qui s'envoient dans la poche...
6: Ils disparaissent. Et où tu qui passes ?
3: Oui, c'est vrai.
6: Oui.
2: Et alors ça se passe en Angleterre, ça se passe sur un terrain de golf. Il y a un mec qui tape une balle, tu vois, une drive, il tape, mais super loin quoi. Puis il trouve pas sa balle. Bon, donc il en prend une autre, il fait son parcours, machin, et finit le parcours, il rentre au clubhouse, il dit donc, il y a un gars qui vient le voir, il dit donc, mais c'est toi là, au trou numéro 2, là, qui a tapé une balle que tu m'as dit que jamais tu l'as retrouvée et tout. Alors tu dis ouais. Et bien écoute, figure-toi qu'elle est partie. Ça a traversé le golf, elle a rebondi sur l'autoroute, ça a tapé sur un bus, le bus est parti en saucisse, il a fait des tonneaux, si.
3: Plus vite chauffeur.
2: Et ça a fait carambolage monstre, du coup il y avait un pilote qui est passé, l'avion il regardait, machin, l'avion s'est écrasé, un trait a déraillé, oh là là, le mec il fait mais putain mais c'est vrai, c'est moi qui ai fait tout ça, il dit ouais putain, il y a eu 463 morts. Oh putain, mais qu'est-ce que je vais faire ? Et le mec, il dit, il faudrait que tu tiennes ton club un peu plus haut.
6: Et pareil, c'est sur un club de golf, et il y a un mec qui fait un drive, la balle part, elle part dans les fusains, dans les fourrés, comment ça s'appelle, les buissons, et il la cherche, la balle, tous les deux, il la trouve pas, et il lui dit, mais putain, mais regarde-moi, j'ai une balle, regarde, quand elle va dans les fusains, eh bien, elle siffle. Comme ça, je la retrouve. Quand elle tombe dans l'eau, elle flotte. Et à la nuit tombée, quand je la perds, eh bien, elle s'allume. Comme ça, c'est une balle qu'on ne peut pas perdre. Ah bon, où tu l'as achetée ? Il dit, je l'ai trouvée.
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2: Allez, mon petit Eric.
3: Alors là, ça fait longtemps parce qu'il y a eu beaucoup de ce qu'est différent. Alors là, c'est l'origine de la ville de Bayonne.
4: C'est intéressant.
3: Oui, oui. Alors, cela se passe dans la petite bourgade de pêcheurs de Baralus, les Succulus, sur la Nive et sur l'Adour. Cette bourgade vivait au rythme de la pêche à la sardine et au thon. Et au niveau thon, il faut dire qu'ils étaient particulièrement bien lotis, car dans le village, les thons version cajot faisaient légion. Il n'y en avait pas une pour sauver l'autre, ils étaient moches, à te foutre des complexes à Frankenstein de retour d'une boum avec Quasimodo. Aussi, les pauvres pêcheurs, mis à part de fréquenter la frivolité eunanique, étaient en manque d'un certain amour. C'est vrai, il faut dire que c'est pas que les femmes du village avaient un corps ingrat, mais elles se laissèrent tellement aller qu'on pouvait facilement les confondre avec les poubelles. Or, un jour, une jeune fille du nom de Françoise Yonne, danseuse de son état et saltimbanque de destinée, se rend au village afin de faire son spectacle. Le soir de la représentation, les hommes étaient excités comme des puces dans un slip en toile cirée, et les femmes jalouses comme un spaghetti dans une partousse de nouilles. C'est vrai, il faut dire que la bougresse était belle comme un Vasarely sur une tapisserie psychédélique. Elle était le fantasme incarné, avec tout ce que cela peut provoquer comme excroissance de chair dans le milieu marinier. À la fin de la représentation, sentant l'atmosphère tendue comme un string, la jeune Yonne demanda aux hommes de rester dans la salle de spectacle pendant qu'elle allait converser avec les femmes belliqueuses. Quelques instants plus tard, les femmes montent sur scène et exhibent à leurs hommes leurs jambes gainées de sortes de chausses noires, ce qui a pour effet de provoquer immédiatement un désir fou de séduction. Tout le monde débordait de joie et d'amour, et lorsque les hommes demandaient « Mais d'où tenez-vous ce prodige ?», les jeunes femmes devenues aussi attirantes déclaraient « C'est parce qu'elle nous a mis des bas à Yonne ». Et c'est ainsi qu'en souvenir de ce jour mémorable, le village se débaptisa et prit le nom de Bayonne. Surprenant, n'est-ce pas, et pourtant vrai, bonjour à tous les amis et les habitants de Bayonne.
6: Oh, mais dis donc. C'est bien Béarnais qui a écrit ça. Hein.
1: Ah
6: oui, oui, non, non, mais.
1: D'ailleurs, si on a beaucoup de plaintes de base, on aura son adresse exacte.
6: Alors, je tenais quand même à dire aux habitants, aux Bayonnais, que nous viendrons bientôt enregistrer avec donc Éric Thomas, l'auteur de ce texte.
1: Exactement.
6: Très prochainement, nous viendrons chez vous.
1: Voilà. Non, parce que.
2: J'ai un peu peur.
6: Et d'ailleurs, on a déjà une réponse sur le net. Ça pourrait se passer au club de rugby.
2: J'ai un peu peur.
1: Alors voilà la machine à café. Alors, pendant les 10 jours du festival de Cannes, ben, le célèbre tapis rouge de la montée, vous savez, eh ben, il peut être changé plusieurs fois par jour. Tu jusqu'à même 3 fois par jour.
2: Wow.
1: Ça dépend le temps. Non, mais.
4: C'est ça.
1: Et ça coûte, hein, attention.
3: Ben c'est clair que ça coûte.
6: Ouais. Oui. Et après, oui, on parle du prix de la robe de la femme à Macron ou à Sarkozy ou à Machin, qui coûte 3 000 alors qu'on leur prête. Hein.
1: Est-ce que vous savez qui c'est Wayne McLaren?
6: Oui, alors ça n'a rien à voir avec John Wayne, ni avec la voiture McLaren.
1: Non.
6: Mais ça aurait pu.
1: Non. C'est le mec qui était plus connu sous le nom de Marlboro Man.
3: Ah, qui est mort d'un cancer, oui, qui était un cow-boy.
1: Voilà,
3: et qui a pris
1: un
3: plein de photos avec des clubs de Marlboro.
1: Et qui faisait la pub de la marque de cigarettes Marlboro.
6: Ouais. Marlboro.
1: Et bien, figurez-vous qu'il
3: c'est vrai.
1: Il est mort d'un cancer du poumon, dis donc.
3: Oui.
4: Non.
1: Est-ce que c'est un lien ? Je ne sais pas.
3: C'est vrai.
1: Vous savez, il y a le club des 27. Est-ce que c'est le club des 27 ?
3: Oui. Non.
1: Vous savez pas ce que c'est
6: si, le club? Je sais, c'est le club des gens qui sont morts à 27 ans, des célébrités qui sont
1: voilà.
6: Jim Morrison,
3: Jimi Hendrix, Joplin, Johnny Joplin,
1: le chanteur de Nirvana.
6: Après, t'as le club des 33.
3: Marc Bolan.
6: Le club des 33, Jésus-Christ.
1: C'est tout. Il y a que Jésus dans les.
6: Non, et machin, le pianiste.
1: Qui?
6: Le
3: Mozart.
6: Physique. Mozart.
1: 33?
6: 33 ans. Jésus, Mozart.
1: C'est
6: tout. James Dean, non pas James Dean.
1: Non.
3: James Dean.
1: Donc il y avait, pour finir, il y avait Kurt Cobain de Nirvana et il y avait la dernière en date, Amy Winehouse.
6: Amy Winehouse. Ouais.
1: Voilà.
6: Ouais.
1: Et vous savez qu'il y a le club des 32 aussi, qu'on connaît moins bien.
6: Alors il y avait Mozart, mais il était bien malade. Il est mort à 32.
1: Ouais.
6: À 32, il était bien malade.
3: Jésus se préparait aussi à 32.
6: Oh, il n'était pas bien.
3: Il n'était pas bien.
1: Non, il y a Kiss Moon, qui n'a rien à voir avec la Corée du Nord. Hein.
6: Oui.
1: Kiss Moon, c'était
3: le batteur des Who.
1: Vous avez John Bonham,
3: qui était
1: très connu.
3: Oui.
1: Led Zepp.
3: Led Zepp, ouais.
1: Led Zeppelin. Ricky Wilson. Moins connu, mais c'était les...
6: Si, les années 60.
1: Ricky Wilson, c'est les Beef-Titty-Toos. Les Beef...
6: Ça fait longtemps que t'as ça.
1: En français, les B-52.
3: Ah, les B-52.
6: Et comment ça fait en anglais?
1: B-52.
4: Les B-52.
1: Oui, parce que c'était B-52 apostrophe S. B-52. Ça, je vais te dire un truc, ça va être Steven Spielberg qui a dû trouver ce nom, tu vois.
6: Non, la grosse, c'est qui a appelé son fils Kitty, parce qu'elle aime Kitty Wood.
4: Ah oui.
1: Kitty.
6: Elle l'a appelé Kitty.
1: Il y avait Karen Carpenter.
3: Je vois pas qui c'est.
1: Les mais Carpenters.
6: Mariti et Gilbert.
1: Mais non, qu'il est con. Les Carpenters, ils ont fait des tubes, les Carpenters. Mais enfin, quand même. Cass Elliot. Là, ça, c'était...
3: C'était un dragon.
1: C'était Elliot. The Mama and the Papas.
3: Oh, ah ouais. Oui. Ah, et tu sais comment elle est morte?
1: Qui?
3: Des Mamas et Papas. Comment elle est morte, la chanteuse? Elle était énorme et elle s'est étouffée avec un sandwich.
1: Bon, mais ça, c'est comme un malbon.
6: T'es sûr que c'était un sandwich?
1: Et il y a aussi Florence Ballard.
6: Oui.
3: Ah bah oui, Florence Ballard, elle tenait l'épicerie. Bah oui, bien sûr.
1: Alors, ça n'a rien à voir. C'était une des chanteuses des Suprêmes.
4: Mais c'est que des chanteurs, là, dont tu parles.
6: Eh bien, oui, mais on parle déjà célèbres.
1: Mais Amy Winehouse, Kurt Cobain, c'était qui?
4: Non, mais...
1: Et ils étaient mécanos.
6: Tu veux pas parler du plombier de votre tendre.
3: Mais il pourrait y avoir deux... Excusez-moi.
4: Non, mais
3: je
4: dans
3: veux
4: le club.
3: Non, arrête.
4: Non, mais dans le club.
3: Aïe, je m'énerve, là. Non, mais je m'énerve, là. Aïe. Il pourrait y avoir autre chose que les chanteurs.
6: Eh bien, le fils du plombier de Montargis est mort. Il avait 33 aussi.
4: On ne dit pas Montargis. On dit Montargis.
6: Il chantait, mais très mal.
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1: Ah, il t'a plu celui-là.
4: Ah, celui-là, il me plaît.
1: Les affreux Jojo sont de retour et on va changer l'ordre des choses. On va écouter Laetitia Lyon.
4: Ah, tiens, bah allez. Ça me fait plaisir parce que vraiment.
1: Comme ça, t'as tout le temps. T'es là, t'as tout le temps là.
4: Merci. Alors, j'ai encore envie de savoir si vous allez trouver des expressions liées. Ça vous plaît, hein?
6: Ah, j'aime bien sur rubrique.
4: Ils aiment jouer. Ouais. Des vrais enfants. Alors.
6: T'as pas l'expression où on dit il est con comme. Non.
3: La lune.
6: Il y en a plein comme
1: un
6: ça.
1: Un balai. Allez, vas-y.
4: Non. Oui, non, mais vas-y si tu veux faire la chronique, toi, Raymond.
6: Oui, l'autre, comment elle me parle, attends.
4: Alors, est-ce que vous pouvez me trouver des expressions par rapport à avoir les idées pas claires?
1: Être dans le brouillard.
4: Ah, pas mal.
3: Être comme Raymond.
6: Non, mais dans le pâté, ça se dit beaucoup.
4: Être dans le pâté, ouais, tout à fait.
1: J'ai l'esprit embrumé.
3: J'ai la tête dans le fion.
4: Ouais.
1: Ah ouais.
6: Et des fois, c'est pas le mien.
4: De tête? Non, de...
6: Être à côté de ses pompes.
1: Ah, être dans le coltard.
4: Oui, oui. Très bien. Alors, essayez
3: être
4: maintenant.
3: Être dans le brouillard aussi, ouais.
4: Oui, il a dit, hein, déjà.
6: Ah. À côté de ses pompes, t'as pas pris?
4: Non.
6: Ah bon?
1: Mais non, c'est pas être.
4: Être à côté de ses pompes, ça le fait, hein, sur les idées pas claires. Ah bon. Et essayez avec avoir. Essayez avec avoir, parce que là, vous êtes dans les.
1: Avoir les idées pas claires.
3: Ah oui.
4: Oui, très bien.
6: Avoir à côté de ses pompes.
1: Avoir la tête dans le sac.
3: Avoir le cerveau embrumé.
4: Avoir la tête dans le sac. Avoir le cerveau embrumé. Très bien.
1: Avoir l'air...
3: Avoir les neurones en stand-by. Avoir la bretzel en stand-by.
1: Ne pas avoir la lumière à tous les étages.
6: Avoir le cerveau d'une blonde.
3: Avoir le strakapaousset et je plus de zoulou.
4: Non. Les idées pas claires, rien à voir avec les blondes, hein, s'il vous plaît.
1: Oh. Oh là, j'ai mort de quoi, ça.
3: Avoir...
4: Dans le culinaire.
1: Ah, avoir la tête dans le cul, linéaire.
6: Dans la purée, non?
4: Oh, j'étais avec des enfants de 5 ans dans une maternelle qui je parlais de théâtre. Et à un moment, je fais un mime avec une pomme. Je mime une pomme et puis la pomme était véreuse. Et je fais le ver de terre, le ver de la pomme avec mon doigt.
6: Ce qui est le pire.
4: Et alors, je leur dis, la pomme, c'était quoi? C'était une pomme. Ah, je dis, c'est bien, mais on l'imagine, la pomme. Et puis, qu'est-ce qu'il y avait dans la pomme? Il y avait un verre. C'est très bien. Et avec quoi j'ai fait le verre? Avec ton doigt. Et là, je pense qu'ils ont appris le nom des doigts récemment. Il y en a un qui me tend le majeur, comme ça. Et puis, il me dit, comment il s'appelle celui-là? Donc, tous les autres copains, faut pas faire ça, faut pas faire ça. Non, mais tu sais comment il s'appelle? l'anuculaire.
6: Un gosse,
4: 5 ans.
2: L'anuculaire.
4: Et le dit, non, c'est l'auriculaire. Non, je le sais, ça, c'est l'anuculaire.
6: C'est celui-là qui sert à rien.
4: Pourquoi ?
6: Mais c'est pas une blague en plus.
4: Lequel ?
6: Les doigts, ils servent tous à quelque chose, sauf celui-là.
4: Et tu mets la bague dessus.
6: Le petit doigt pour gratter l'oreille, l'annulaire pour machin.
2: Mais celui-là, non.
6: C'est pour ça qu'on met la bague. Mais il sert absolument. Celui-là, tu sais, les du poivre, regarde.
2: Comment ça s'appelle, celui de, après, à côté de l'auriculaire ?
6: L'anulaire.
2: L'annulaire, ben oui, de l'anneau, de machin. L'annulaire, ouais. Il sert à rien, on peut le couper.
6: Ben écoute, à quoi il sert d'après toi ?
2: Ben j'en sais rien, moi.
4: À mettre la bague !
6: Et le mec qui a qu'un bras et qui fait du storm, il peut pas revenir. Oh merde, bon.
4: Mais est-ce que vous voulez que je... Ben, on a quitté ma chronique, ça
6: non
4: y est.
3: Vas-y.
2: C'est comme le mec qui joue au boomerang. Le mec qui joue au boomerang, il a pas d'amis. Sinon, il joue au frisbee.
4: Et c'est quoi un boomerang qui revient pas ?
6: On dirait le centre, mais bon.
4: Oui, et je l'ai raconté à l'endroit. C'est ça, Raymond ?
2: Oui, c'est un bout de bois.
4: Alors, moi, dans ce que j'ai, j'ai avoir du fromage blanc dans la tête.
6: Oui, si, j'ai entendu ça. Ouais.
4: Il neige sous le scalp.
6: Il neige sur le scalp majeur.
4: Mais moi, je trouve que c'est un truc, ça doit être du sancerrois, ça, parce qu'ils disent avoir le cerveau qui baigne dans la confiture de coin.
6: Ouais, ça doit être
2: du fromage blanc. J'ai le cerveau en marmelade. C'est pas pareil,
3: ça.
4: Bah, t'as pas les idées claires quand t'as le cerveau en
2: marmelade. Ah, j'ai le cerveau en bouillie.
6: Ah, on dit j'ai pas imprimé. Souvent, mais non.
4: Oui,
6: ah,
4: oui. C'est vrai, j'ai pas imprimé.
2: J'ai le cerveau en bouillie.
4: Avoir sa tête sous l'oreiller. Avoir des bulles sous le plafond.
6: Ah, ça, c'est pas. Ah, mais avec plafond, il y en a une autre, il me semble.
3: Une araignée.
4: T'es bas de plafond.
3: Il y a une araignée aussi.
6: Il est bas de plafond, peut-être.
4: Non, mais ça, c'est quand t'es pas très fut-fut.
3: Et puis une araignée dans le plafond, aussi, c'est pareil.
4: Alors, celle-là, elle me fait rigoler. Avoir du cambouis collé au meringue.
6: T'as du cambouis collé au meringue. c'est la meilleure.
4: Avoir la vitesse au point mort.
6: Ouais,
4: des glouglous dans la tête et avoir du cirage dans le ciboulot. Voilà.
2: Ah, j'ai la tête dans le cirage. C'était ouais. Là aussi.
3: Avoir du cambouis dans la meringue.
4: Collé au meringue.
6: Ouais, collé au meringue.
3: C'est pas mal. Hein. Ça fait penser quand même, j'ai un peu les bonbons qui collent au papier.
2: Oui, mais c'est sauf que c'est plus bas.
3: Oui, c'est ça.
4: De toute façon, les garçons, ils ont toujours un truc dans la tête.
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2: Allez, Eric, t'es. C'est pour toi, là.
7: Alors là, j'ai... Bonjour à tous. Là, j'ai reçu une lettre... Attendez, j'ai eu le téléphone. Bonjour. Voilà. J'étais en vacances avec mon petit copain, Marc-Antoine, à la Réunion. J'étais heureuse et tout se passait pour le mieux. Sauf le 9 septembre, où nous sommes allés manger dans une pizzeria. J'avais pris une pizza reine avec des olives noires et Marc-Antoine des spaghettis carbonara. Tout allait pour le mieux. Quand soudain, Marc-Antoine, en aspirant un spaghetti, m'éclabousse légèrement mon visage angélique avec de la sauce tomate. Il en résiste un réflexe incontrôlé. Je lui assène un violent coup de pied dans les parties, voire les couilles. Il faut le dire pour certains. Ce dernier sursaute tel un suppositoire sur un tambour et provoque de ce fait la chute de la carafe de rosée sur la pizza qui entraîne, telle une rat de marée, une partie de la sauce tomate, du jambon et du fromage sur ma robe que j'aimais beaucoup parce qu'en plus d'être belle, elle était très chère et je l'avais achetée au marché de Collioure. En réponse, sans me dire, je me lève promptement, entraînant la table qui s'effondre sur mon ami, qui sous le poids tombe en arrière et se fracasse la tête contre un buffet sur lequel il y avait en équilibre un faitout plein d'huile bouillante pour la fondue bourguignonne. Heureusement, par chance, il ne tombe pas. Mais par amour, j'hurle, fais attention au faitout. Il sursaute d'un poil de pubis de puce et là, il lui tombe sur la tête, le coiffant de façon amusante, tel un chevalier du Moyen-Âge. Affolée, telle une jeune fille Au père, je me lève sans me rendre compte qu'un fil de téléphone est étendu, parce que entre-temps, le patron de la pizzeria téléphonait au SAMU sur un vieux téléphone vintage. Je me prends les pieds et m'étale de tout mon long contre une tronçonneuse déposée par un bûcheron canadien en vacances et qu'il avait posée à côté de lui pendant son repas. La particularité intéressante, c'est qu'elle était en marche, ce qui est assez rare quand même, surtout au mois de septembre dans une pizzeria, ce qui lui sectionna les deux jambes. Affolé, Marc-Antoine essaye de se relever, mais glisse sur l'huile qu'il avait répandue sur le sol et se ramasse la tête dans un congélateur qui, par chance, avait le couvercle ouvert. Ainsi, en tombant à l'intérieur, la brûlure se cautérise presque instantanément. Allant mieux, il se relève, mais sans se souvenir qu'au-dessus de lui, il y a le couvercle qui lui provoque une bonne grosse bosse comme une tête. Devant le comique de la situation estivale, je ne peux m'empêcher de rire à gorge déployée, ce qui fut de courte durée, car le chauffe-plat qui n'avait cessé de fonctionner après la chute du faitou avait répandu son alcool qui s'était enflammé et avait ainsi atteint une bouteille de gaz qui, en explosant, nous a fait voler tous les deux contre une balustrade qui, par chance, était hérissée de pieux acérés, ce qui stoppa net notre envol incontrôlé. Et ainsi accroché, enfin, empanné, nous pûmes à loisir parler, en attendant les secours, qui heureusement n'arrivèrent que 3 heures en retard, parce que sur le chemin, ils avaient crevé, et ensuite coulé une bielle. Enfin, mon cher, voilà, c'était pour vous dire, nous rentrons dans 2 jours par vol sanitaire, et s'il n'est pas trop tard, nous aimerions venir avec vous en voyage à Lourdes. Merci d'avance. Voilà.
6: C'est une belle histoire.
7: C'est une belle histoire.
4: Ouais, ouais. Mmh.
2: Mon Dieu. Comment ça, mon Dieu ?
4: Pas de chance.
6: Bon, oh,
7: enfin. Ouais, de la chance quand même, oui.
2: Attends, il y a pire.
4: Il y a une
2: hein.
4: chance, oui, il y a pire.
2: Ben oui, il y a pire, toujours pire, de toute façon.
6: Et ils s'en sortent bien, hein.
7: Ils s'en sortent bien, puis en plus, à Lourdes, il y aura un miracle.
6: Ouais.
2: Un jour.
7: Oui.
2: Ouais, alors.
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2: On fait une petite blague pour finir et on s'en va.
7: D'accord.
2: Ou si vous voulez, moi j'ai des solutions pour construire son système immunitaire pour l'hiver, tu sais.
7: C'est génial. Ouais.
2: Voilà. Donc il y a deux solutions. Il y a deux principes. Alors, la première solution, il faut marcher au moins une demi-heure par jour.
7: Oui.
2: Il faut prendre l'air. Il faut éliminer le stress. Il faut consommer des fruits ou des jus de fruits, donc des vitamines, bien sûr.
6: D'ailleurs, soir, on a...
2: Activer sa circulation sanguine.
7: Oui.
2: Et boire une infusion tonifiante aux herbes aromatiques après les repas. Surtout, prenez du repos réparateur. C'est pour ne pas attraper la grippe.
7: D'accord.
2: Tu vois, après, il y a l'exemple 2.
7: Ah.
2: L'exemple

0: Je fume un jouet. Là, je respire des herbes aromatiques. Je rentre chez moi et je m'endors sur le canapé. Sur le canapé, donc c'est le repos réparateur. Voilà. Et comme disait ma grand-mère, un petit coup dans le nez vaut mieux qu'une piqûre dans le cul.
1: Ah oui.
0: Pour le vaccin.
1: Et c'était Pierre Dac qui disait il vaut mieux s'enfoncer seul dans la nuit qu'un clou dans la fesse droite.
0: Oui aussi. Non, il paraît que le vaccin de la grippe, il paraît que c'est bien, mais il paraît aussi qu'on ne sait pas ce qu'il y a dedans.
1: Exactement. Ouais. On ne sait pas ce qu'il y a dedans.
0: Et plus, comment tu dis? Fait un peu peur.
1: Fait un peu peur, parce que fait un peu peur. En plus, il y a quand même une grosse connerie, c'est qu'on fait le vaccin de la grippe alors que la grippe n'est pas arrivée. Et comme la grippe, elle change tous les ans, donc on a un vaccin qui, obligatoirement, bah, n'est pas adéquat. Parce que il faut attendre que la grippe ait débuté pour pouvoir. Mais le vaccin est fait en amont. Donc, c'est une grosse arnaque.
0: Moi, on m'a dit qu'en fait, ils t'injectaient des puces électroniques pour pouvoir te fliquer partout.
1: Ah ouais, puis quand, ouais, mais quand tu pisses, elles repartent.
2: Non, il y a plein de réticents à ça. Il y en a qui ne veulent pas être pucés. C'est tous ceux qui sont sur Facebook. Ils ne veulent pas être... Non.
0: Moi, je veux bien me faire pucer. À une lettre près, non?
2: Monsieur Thomas, oui. Monsieur Thomas,
1: oui.
2: J'ai un certain âge.
1: Ah bon?
2: J'ai commencé mes piqûres. De prévention pour la grippe il y a 3 ans.
1: Ça se voit. Hein.
2: Oui. Eh bien, figurez-vous, cher ami, que je ne passais pas un hiver sans avoir la grippe, avec de fortes poussées de température. Eh bien, depuis 3 ans que je fais la piqûre, eh bien, je n'ai plus la grippe.
1: Oui, mais ça fait quand même 3 ans que tu bois aussi.
2: Ça n'a rien à voir.
0: Alors, moi, je suis arrivé. Après, vous faites ce que vous voulez. Moi, je suis arrivé avec la crève, comme on dit, la grippe, à Sancerre. Et
2: je suis passé chez Jackie.
0: Non, d'abord, j'ai eu une formation rapide de Xavier. Que je lui dis, comment tu fais ça? Il me dit, eh bien, tu mets de la mûre et de la goutte. En fait, il met de la goutte partout. Alors, la goutte, c'est comme l'agnole, c'est un peu pareil.
2: Pour la mûre, non, c'est pas de la goutte.
0: Si, il met de la goutte partout.
2: Ah, moi, j'ai entendu 4 Alors, kilos de mûre et 5 litres de vin.
0: Non,
1: il a raison, peu de goutte, Raymond. C'est que pour la noix, la mûre et tout ça, c'est du vin, c'est pas de la goutte.
0: Ah oui,
1: c'est uniquement pour le.
3: Si, il en met un peu
1: pour le ratafia. Ah, oui, un petit peu, il met un peu de goutte.
2: Mais 2 millilitres par centilitre. Par centilitre.
1: C'est un peu fort. Ça fait un peu peur quand on le voit. C'est un peu fort.
0: Alors, il est conseillé de ne pas fumer en même temps.
1: Sinon, t'exploses.
0: Sinon, tu prends feu. Mais par contre, curieusement, tu vois, ça va mieux.
1: Mais t'as plus la grippe.
0: Ça va mieux.
3: C'est le phénomène du grog.
1: C'est-à-dire que le problème de souche de la grippe, qui ne la connaissent pas, ces fruits-là, ils ont toutes les souches possibles et imaginables. Donc d'office, tu bois ça, tu peux pas. Tu voudrais la choper,
0: c'est
1: tu
0: ça.
1: Peux pas.
0: Moi, je dis, tu t'attrapes la grippe, tu bois une bonne poire à la goutte.
1: Ben oui.
0: Et je pense que la poire poursuit la grippe, tu vois, dans ton corps.
1: Ah oui. Voilà. Elle la détruit. Elle la ronge.
2: Quelle différence tu fais entre un grog et un mojito?
1: Il y en a un qui est chaud. Mais le résultat est le même.
2: Si tu te fais un grog, que tu le laisses refroidir et que tu ne mets pas d'eau, t'oublies.
1: Oui, par exemple.
2: T'as un mojito.
1: Eh oui.
2: Voilà. Qu'est-ce que c'est un mojito? Du rhum avec du citron.
0: Et de la menthe. Eh
2: bien, dans le grog, qu'est-ce que tu mets?
0: Du rhum, du citron.
2: Eh bien.
3: Il n'y a pas les feuilles de menthe.
1: Il n'y a pas la menthe.
0: Et le mojito, c'est frais, avec des glaçons. Le rhum, c'est chaud. T'as autre chose?
2: J'ai la même différence entre un thé et un joint, mais bon.
1: Tu vois, c'est marrant, depuis 3 ans, hein, tu vois, il a changé quand même.
0: Le vaccin. Allez, on se quitte parce qu'on est très très en retard. On se retrouve la prochaine fois parce que c'est comme ça. Et puis voilà, les infos jojo, c'est fini. En tout cas pour aujourd'hui.
2: Au revoir.
1: Au revoir. Au revoir.

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0: Bonjour à toutes, bonjour à tous, Denis, heureux de vous retrouver. Et quant à la question où est passé votre bohème, je n'en sais rien, mais où sont passés vos souvenirs des années 70, 80 et 90? Eh bien, ils sont ici dans R240, une petite heure entre succès et souvenirs de ces années passées, peut-être votre jeunesse pour vous. Que dire sur Où est passé ma bohème de Julio Iglesias? C'est sorti en France en 1979, 450 000 à 700 000 exemplaires vendus, 18e meilleure vente de l'année 79, classé 4e en novembre 79 des ventes donc en France, pour une mélodie écrite, composée pour une mélodie, plutôt entre 1915 et 1917 par Gonzalo Riog, les paroles espagnoles étaient d'Augustin Rodriguez, les françaises signées Michel Jourdan. Julio Iglesias donc, qui a débuté comme gardien de but au Real Madrid, c'était un de ses rêves d'enfant, rapidement blessé, et bien c'est dans sa chambre d'hôpital qu'il commence à écrire des chansons et à fréquenter avec ses béquilles diverses firmes de disques madrilènes. Il enregistre leur Gwendoline, premier titre qui représentera l'Espagne au concours Eurovision. Il ne sera découvert en France donc qu'en 1975 après un premier Olympia. Allez, on va poursuivre notre voyage tout de suite avec notre chanteur français, celui qui sait jouer avec les mélodies, avec les mots, parfois tendresse, parfois un petit peu plus coquin, notre ami Pierre Perret. 1986 pour ce 45 tours avec des arrangements de Romain Didier et cette exclamation, quelle époque on vit. Je vous conseille d'écouter les paroles. Si vous avez connu la fin des années 80, vous allez reconnaître les personnes qui sont citées et peut-être que vous allez même vous dire que finalement aujourd'hui, on pourrait faire la même chanson.
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0: qu'est-ce qu'on en a dansé des slow là-dessus. La version originale date de 1987 sur l'album Blues de l'italien Zucchero, et puis cette reprise en duo Paul Young Zucchero 1991 en anglais, succès international numéro 4 au Royaume-Uni et numéro 2 en Allemagne et en France. C'était donc en 1991, et c'est donc avec ce titre classé dans les années 90 que l'on referme la première partie de ce R240. Dans un instant, dans la seconde, nous débuterons avec un oublié des 70, enfin bon, chanson peut-être oubliée, mais elle, cette rousse là vous ne l'avez sûrement pas oubliée. Et puis il y aura les années 80-90, et puis notre série Dance Floor, ou musique de boîte de nuit, puisque c'est le terme que l'on utilisait à l'époque. Bah tout ça c'est à venir maintenant. À tout de suite.
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0: Mais oui, tout le monde à la campagne. Certes, il y a le chant du coq, le bruit des cloches, mais ça vaut bien de nombreux bruits de la ville, non ? Alors, elle avait raison dès 1973, Charlotte Julien, en nous interprétant ce titre qui fut en fait son deuxième succès. En 1972, il y avait déjà eu Fleur de Province. Et puis donc, 1973, tout le monde à la campagne et d'autres choses. Depuis, pour cette pétillante rousse originaire de Perpignan et qui a suivi d'ailleurs ses premiers cours au conservatoire de Perpignan. Elle est donc montée à Paris ensuite pour faire carrière et elle a participé au petit conservatoire de la chanson de Mireille. Et nous poursuivons notre addition de succès et souvenirs des années 70, 80 et 90. 70 plus 80 plus 90, ça fait 240, d'où R240, le titre de notre rendez-vous. Et un petit peu de glace et de feu, Ice on Fire, c'était le titre de l'album d'Elton John, où l'on retrouve Nikita en 1985, une chanson qui traite de la guerre froide. Notez qu'il y a George Michael comme choriste, et que cette chanson décrit les sentiments du chanteur pour une garde frontière d'Allemagne de l'Est. Il ne peut rencontrer cette dernière parce qu'il n'est pas admis dans le pays. Bon, il y a quand même un petit truc, hein, une petite subtilité, parce qu'en russe, Nikita est quand même un prénom masculin. Mais on connaît tous Elton John, évidemment.
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1991, en pleine guerre du Golfe, quand Stéphane Echer sort ce titre de son album Engelberg, écrit évidemment par Philippe Dian et composé et interprété, je vous l'ai dit, par Stéphane Echer. Beau succès pour ce single qui précédera d'ailleurs Pas d'amis comme toi, sorti la même année, en 1991. Allez, il est l'heure de prendre la direction de la piste de danse. Un succès dansant des années 70, un autre des années 80 et un dernier des années 90. Vous allez pouvoir allumer les projecteurs et faire tourner la boule à facettes que l'on appelle aujourd'hui boule disco, mais qu'au temps du disco on appelait boule tango. Et oui, que voulez-vous, c'est comme ça, il y a des choses qui ne bougent pas. Allez, 1973 pour commencer avec, on va tenir le seul titre français de cette série dansante, c'est Pierre Groscola qui, après le succès de Fille du Vent 1971, eh bien fait sauter la banque avec ce Lady Lay qui sera adapté 84 fois, dont une trentaine de fois au Brésil. Même Tom Jones reprendra la chanson, ce qui sera très très bon pour le porte-monnaie de Pierre Groscola, croyez-moi. Mais bon, on lui en voudra pas après tout, c'est aussi ça la chance. Nous aurons donc ensuite quelques sultans du swing, et puis une petite question autour de l'amour, Dire Straits et Hadaway après Pierre Groscola. Voilà notre série dansante.

Numéro 1 dans 13 pays quand même pour ce titre sorti en mai 1993 chez Sony Music. What is Love? Qu'est-ce que l'amour? Par Hadaway. Gros succès, donc des pistes de danse pour refermer cette séquence dansante de notre rendez-vous R240. Auparavant, dans les années 80, nous étions avec Dire Straits, Sultans of Swing. On va clairement baisser le tempo et le rythme pour refermer cette deuxième partie d'R240. Avec une complainte, mais celle du phoque en Alaska. 1974 pour cette composition du groupe québécois Beau Dommage, mené par le chanteur Michel Rivard. C'est sur le premier album du groupe et c'est leur plus grand succès, repris l'année suivante par Félix Leclerc et puis par bien d'autres, dont Eddie Mitchell en duo avec Nolwenn Leroy en 2013. Préparez vos petits mouchoirs si vous êtes assez sensible, mais on connaît tellement la chanson par cœur que maintenant on se prend à la chanter avec Michel Rivard et le groupe Beau Dommage, la complainte du phoque en Alaska.

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1983 pour la rockeuse de diamants de Catherine Lara, extrait de l'album du même nom, donc de Catherine Lara. Lors de la reprise tout de suite de notre rendez-vous R240, une chanson composée en 1967 par Jacques Revaux et proposée donc à Michel Sardou en premier, puis Mireille Mathieu, puis Hugo Frey et Claude François. Tout le monde la refuse, Hervé Villard finalement accepte d'en faire une face B. Mais Jacques Revaux veut travailler avec Claude François. Il le retrouve donc dans son moulin de Dannemois avec le parolier Gilles Thibault, retravaille tout cela et ça deviendra comme d'habitude une chanson qui colle avec la récente séparation de Claude François et France Gall et qui sera le premier 45 tours du label Flèche, tout juste créé par Claude François. Et Michel Sardou la reprendra en 1978. Il semble que ce soit la suite d'un pari avec Claude François, justement. Et puis Michel Sardou la fera aussi sur scène, façon sketch avec sa maman ou seulement la voix de sa maman un peu plus tard, une partie du spectacle toujours très attendue du public. Et voici comme d'habitude, reprise par Michel Sardou.

La reprise Claude François comme d'habitude et il va être l'heure de solder nos traditions du jour. Les années 70, plus 80, plus 90, souvenirs et succès de ces trois décennies du 20e siècle. Cela fait bien un total de 240 et nous refermons ce rendez-vous avec l'hymne de nos campagnes 1998, single de Trio, extrait de l'album Mama Goubida, une chanson créée par le groupe qui était parti dans les Pyrénées en été et qui défend la nature, l'écologie, le monde. D'ailleurs, les images du clip sont dures et sont choisies pour rester en mémoire. Je vous laisse avec cet hymne de nos campagnes. Merci de votre fidélité.

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1: Histoire de chanson. Royaume-Uni, janvier 1967. Les Beatles sont les stars du pays et la BBC leur demande d'être les premiers invités de l'émission d'été Our World, Notre Monde, en Mondovision. Il est demandé aux Beatles de créer une chanson d'hymne d'amour universel facilement mémorisable. Durant les quelques mois, aucune de leurs propositions de chansons n'est retenue. En juin, Paul McCartney et John Lennon proposent All You Need Is Love. George Martin, leur producteur, a l'idée de mettre en introduction quelques notes de la Marseillaise. Cette chanson, dans l'air du temps, génération Peace and Love, hippie et manifestation contre les guerres comme celle du Vietnam, sera retenue. L'un des plus gros succès des Beatles.

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Radio Variété Découverte, Lottie. Elle écrit et compose avec deux amis d'enfance son premier EP en 2021 et son premier album en 2024. Voici le premier titre de son album prévu en 2026, Atterrissage.

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1: Histoire de chanson. En 1981, Boris Berkman, suite au succès de Gabi au Gabi d'Alain Bachung, en manque d'inspiration, bute sur une chanson. Qu'est-ce qui va faire que le public va retenir cette chanson? La phrase du refrain qui fait entre autres le succès du titre. C'est en remontant la fermeture éclair de son pantalon que lui vient cette expression « vertige de l'amour » placée dans le refrain et qui devint le titre de la chanson. Expression approuvée par Alain Bachung, cette chanson devient un de ses plus grands succès.

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1: De 1965 à 1995, Guy Lux a produit et présenté des émissions de variété très appréciées par les téléspectateurs et les artistes. Nous évoquerons la suite des années 70 avec Ring Parade et System 2, Top Club, puis les années 80 avec Cadence 3.

0: Et quand on quittait une télévision comme ça, on était heureux.
1: Nicoletta.
0: Que moi, maintenant, quand je vois la télévision, j'ai l'impression d'aller à une guerre. C'est comme si j'allais faire une petite guerre. C'est-à-dire, qui y aura? Comment ils vont me recevoir? Quelle ambiance il va y avoir? Combien de temps ça va mettre? Est-ce que je vais pouvoir entrer chez moi de bonne heure? Est-ce que je vais être bien filmé?
2: Je me sens pas à ma place dans une émission de variété.
1: Daniel Guichard.
2: Parce que peut-être on se marre pas beaucoup, quoi. Moi, j'aime bien quand on rigole. Aller à la télévision pour faire des émissions où on n'est pas obligé de vendre quelque chose, c'est sympa. Mais le seul problème, c'est que lorsqu'on fait des émissions, il faut que les retours soient là le jour où on en a besoin. Or, les retours n'étant pas là, il vaut mieux pas y aller.
1: Léla Milsik, une des coproductrices des émissions de Guy Lux.
3: Toutes les émissions de variété se copient. Ce sont des copies de ce qui a été fait. Les producteurs d'aujourd'hui, bon, se servent des artistes, évidemment, qui font de la promotion. Mais la seule chose, la seule critique, si j'ose dire, que je pourrais faire, c'est que personne n'a rien inventé de mieux ou de plus que faisaient les Carpentier ou Guy Lux.
4: Des concepts qui ont un certain monopole,
1: Frédéric François.
4: ont pris la place. Et donc, on vous impose des choses. Et ces émissions de variété tentent à un peu s'estomper, à disparaître.
1: Le réalisateur de télévision, Abderrisker.
5: Quand il voyait ces derniers temps ce qu'on accepte aujourd'hui à la télévision, il avait l'impression d'être lui un esthète. Et ça, c'est le jugement qu'il portait sur la télévision de notre temps actuel. Lui, il savait qu'il était un esthète par rapport à la simplicité de son travail, à la beauté de sa propre vérité. Tout était artificiel et l'esthétisme, il se retrouvait dans sa manière d'être avec les gens qu'il présentait au public.
1: Daniel Guichard.
2: Il avait tout autour de lui une équipe, parce que on parle beaucoup de Guy Lux, mais c'est vrai qu'il y avait Jacqueline Dufaurès, il y avait Léla Milsik, c'était des femmes qui étaient derrière et qui ont fait les programmations et qui elles, avaient un goût. Certains sur le choix, de façon à ce que les émissions soient équilibrées, parce que quand on regarde des émissions de variété, il y avait tous les genres, mais les genres s'enchaînaient quand même et ça passait vite et bien.
1: Nicoletta.
0: Moi, ce qui me plaisait chez Guy Lux, c'est que j'ai rencontré des gens comme ça, ils sont devenus des copains. Les Rolling Stones, les Alice Cooper, les stars américaines, internationales à l'époque, elles étaient nées en même temps que nous. On se retrouvait chez Guy Lux tous ensemble, il n'y avait pas de clivage, il n'y avait pas de racisme professionnel. Il n'y avait pas celui-là est ringard parce qu'il est vieux, celui-là il chante pas la bonne chanson qu'il faudrait, celui-là il n'a pas le style qu'il faudrait pour être estimé ou respecté. Ça n'existait pas, ça, ces différences de couleur musicale, on n'en parlait pas, ça n'existait pas.
1: Mario Dalba, directeur artistique.
6: Quand on regarde les émissions maintenant avec le recul et qu'on s'aperçoit de la panoplie incroyable de gens qu'il a eu dans ces émissions, c'est tout à fait extraordinaire.
1: Le photographe Jean-Louis Rancurel.
7: Cette osmose entre des jeunes débutants et des artistes, voire des gens de métier confirmés, ça c'est la magie Guy Lux.
1: Stone.
8: Il y avait plein de chanteurs, d'animateurs, de comiques. J'ai rencontré Coluche grâce à Guy Lux, quelque part, à force d'attendre, comme on attendait, qu'on n'avait rien d'autre à faire, donc on finissait par se parler, discuter, alors que dans un autre cadre, on n'aurait sans doute jamais eu cette occasion-là, quoi. Et ça, c'est quelque chose que j'ai apprécié, du fait de pouvoir rencontrer des gens que j'admirais à l'époque, que j'admire toujours, et de pouvoir créer une amitié éventuelle, quoi. Grâce à Guy Lux.
1: Frédéric François.
4: On rencontrait tout le monde, en fait. Tout le monde était présent. C'était la fête. Les imprésarios étaient là. Les managers, les attachés de presse, tous les artistes. C'était inimaginable. Moi, je venais de ma petite

Belgique, hein, comme ça, je commençais ce métier, j'avais jamais vu autant de stars sur un plateau. C'était phénoménal. Et je comprends pourquoi toute la France, toute la Belgique, à mon avis, toute la Suisse étaient devant leur téléviseur scotchés parce que c'était des émissions grandioses. Tout le monde était là. C'était, et tout style confondu et tous les tubes du moment, en fait. C'était pas seulement des concepts ciblés avec des inconnus, en fait. La maison

0: des émissions
1: Daniel Guichard.
0: Qu'il y a depuis aujourd'hui, mais depuis un certain nombre d'années, elles sont en boîte, elles sont enregistrées, la technologie permet de faire plein de choses, donc elles sont un peu plus froides. Les spectateurs qui sont là viennent regarder comment on fait une émission de télévision, ils viennent pas participer à une émission de télévision.
1: Hervé Villard.
2: Aujourd'hui, il existe d'autres émissions. Mais elles sont entrecoupées, elles sont montées, elles sont moins authentiques.
1: Nicoletta.
3: Les producteurs font des émissions, mes enfants, pour récolter des parts de marché et vendre le plus cher possible, grâce à l'écoute maximum qu'ils peuvent obtenir, les espaces publicitaires. Il n'y a pas de vocation artistique dans tout ça, même sur le service public.
1: Jane Manson.
4: Bon, moi, je estime qu'aujourd'hui, la télévision est 10 fois plus bas que à cette époque-là.
1: Suite à la privatisation de l'ORTF avec TF1, Antenne 2, TF1-3, de janvier 75 à juillet 76, Ring Parade et Système 2.

0: c'était moi.
1: Sim.
0: De temps en temps, je voyais un monsieur très grave arriver, ou une dame extrêmement sérieuse, en plein milieu des répétitions, et Guy Lux s'éloignait, j'entendais quand même des éclats de voix. Mais moi, c'était pas mon rôle de m'en mêler, je n'avais aucune participation dans ces productions.
2: Celui qui m'a prié de quitter la télévision, je peux le nommer parce que j'ai mon franc-parler, je le vois pas, je vous l'ai dit, c'est Pierre Desgroupes. Et le jour où j'ai rencontré le président Mitterrand, homme ô combien sympathique, qui m'a reçu trois fois, alors qu'aucun président de droite ne m'avait jamais reçu une seule fois. Et il m'a dit, mais mon cher Guy Lux, c'est pas moi qui vous ai demandé de partir. C'est quelqu'un qui, comme beaucoup autour de nous, autour de vous, autour de moi surtout, court devant les roues. Et vous allez revenir.
3: Les chaînes,
1: les Casarailles,
3: chaque fois les écartaient peut-être, mais pour un petit moment, parce que il manquait. Parce qu'il savait très bien que les audiences que Guy a fait dans le temps, personne ne faisait. Il avait des audiences extraordinaires. Alors, il l'écartait pendant un moment et après, il le reprenait.
1: Frédéric François.
4: Toutes ces émissions avaient du succès. Donc, bien sûr, on a pu le virer une fois, mais on l'a repris. On l'a viré une deuxième fois, mais on l'a repris. On l'a viré une troisième fois, mais on l'a quand même repris. Et ça veut dire que ces émissions correspondaient au goût du public et que le public attendait, mais vraiment avec impatience, ces émissions. Moi, ma petite famille qui était en Belgique, on attendait ce jour avec impatience. Toute la famille était devant la télé et on regardait son émission de variété.
5: C'est en public d'ailleurs.
6: Je suis très heureux de faire cette émission, mon cher Guy, parce que ça fait longtemps que j'avais envie de revoir ton retour sur nos écrans de télévision. Et je suis vraiment heureux que tu aies fait un retour magistral et grandiose comme tu as fait.
5: Voilà. Grâce à toi, il y a beaucoup d'artistes comme toi.
0: En ce qui concerne Guy Lux,
1: André Bézu,
0: je pense qu'il y a un immense vide. Un immense vide. Parce qu'il a réinventé en permanence la télévision, en la modernisant, en faisant de l'interactif, en mettant un jeu pour intéresser les gens. Il a tout inventé, absolument.
1: L'humoriste et comédien Olivier Lejeune.
7: C'était un inventeur, et un concepteur, et c'est peut-être ce qui manque maintenant. C'est que maintenant, on aligne des séquences, mais il n'y a plus une âme derrière. Il n'y a pas quelqu'un qui voulait s'amuser, séduire le public, le faire rêver.
1: Daniel Guichard.
8: Guy Lux, il aimait la variété, il aimait les jeux, il aimait les spectateurs, il aimait les téléspectateurs, il aimait les gens qui étaient avec lui. Et ça transparaît, ça c'est très important. On ne peut pas faire des émissions dites populaires en faisant des brochettes et en mettant les gens les uns derrière les autres, en disant on va prendre des noms, on va prendre des téléspectateurs et on va faire une émission. C'est difficile à réaliser.
1: Rick Azaraï.
3: C'était vraiment un concepteur des idées, et surtout parce qu'il avait le sens, ces sens populaires qui ne s'acquièrent pas par études, il faut l'avoir ici dans le ventre, pour sentir, pour être en osmose avec le public, et sentir, savoir qu'est-ce que le public va aimer, qu'est-ce que le public va suivre.
1: André Torrent.
9: Il y avait très très peu de chaînes de télévision, donc il y avait très très peu de moyens d'arriver devant les caméras. Alors, si on n'était pas dans les petits papiers de Guy Lux et Jacqueline Duforest, ou des Carpentiers, ou de Daniel Gilbert, bon, il y avait vraiment pas beaucoup de chances d'acquérir une certaine notoriété. En tout cas, il fallait faire une croix sur la télévision et espérer qu'une radio aide à vous faire connaître, ou alors il fallait faire ce que Jacques Brel disait, tu veux chanter, tu chantes.
1: Mario Dalba, directeur artistique.
10: Quand on regarde les émissions maintenant avec le recul et qu'on s'aperçoit de la panoplie incroyable de gens qu'il a eu dans ces émissions, c'est tout à fait extraordinaire.
1: Le photographe Jean-Louis Rancurel.
11: Cette osmose entre des jeunes débutants et des artistes, voire des gens de métier confirmés, ça c'est la magie Guy Lux.
1: Stone.
12: Il y avait plein de chanteurs, d'animateurs. J'ai rencontré Coluche grâce à Guy Lux, quelque part, à force d'attendre, comme on attendait, qu'on n'avait rien d'autre à faire, donc on finissait par se parler, discuter, alors que dans un autre cadre, on n'aurait sans doute jamais eu cette occasion-là, quoi. Et ça, c'est moi, c'est quelque chose que j'ai apprécié, du fait de pouvoir rencontrer des gens que j'admirais à l'époque, que j'admire toujours, et de pouvoir créer une amitié éventuelle, quoi, grâce à Guy Lux.
13: Il avait quand même un grand pouvoir, Guy Lux,
1: hein.
13: Il fallait le dire. Il y avait beaucoup de monde qui avait peur, beaucoup de monde qui croyait qu'ils allaient avoir sa faveur et le connaître.
14: Eh bien, chère baronne.
15: Oh! Ah!
14: Oh, grand fripounet.
0: La baronne de La Tronchandier.
1: Ah, Sim.
0: Oh là là, quelle belle femme. Elle me ressemble étrangement, bien sûr. Elle a le même visage aussi séduisant que moi.
14: Je me suis fait faire un lifting, j'ai tout fait remonter. Vous devriez en faire autant.
15: Je sais pas quoi d'ailleurs, mais enfin, entre parenthèses.
14: Oui, vous me parliez de cinéma. Je n'ai pas eu le temps car je me suis mariée.
15: Ah bon?
14: J'ai été mariée
15: c'est
14: trois
15: pas,
14: fois.
15: C'est inaperçu, ça.
14: Et oui, c'est inaperçu. Pour moi aussi, parce que je suis encore jeune fille. Je ne sais pas ce qui s'est produit.
0: Les sketchs étaient la plupart du temps de moi, puis d'autres amis aussi qui écrivaient pour moi. Et Guy Lux était simplement le producteur de la baronne, quoi. C'était son macro, en somme.
16: Voici Prague, une chanson écrite, interprétée au piano et chantée par Rika Zaraï.

0: il était de très très mauvaise foi.
1: Ricazaraï.
0: Alors, il commençait, les règles n'étaient pas claires, il voulait absolument que ça fonctionne, mais c'était pas réglé vraiment comme il fallait. Et après, de mauvaise foi, il soutenait mordicus que, bon, alors, nous, on riait après, ses amis, ses vrais amis, on connaissait très bien que, finalement, que c'était un homme extraordinaire, avec un cœur d'or. On le regardait faire avec sa mauvaise foi et on riait. Et à la fin, quand on riait, quand on était décontracté, il a fini par rire lui-même de sa mauvaise foi.
2: Il était aussi comédien que de Funès. Quoi.
1: André Bézu.
2: Il avait la même mauvaise foi que de Funès.
3: Il mettait son grain de sel partout, bien entendu.
1: Sim.
3: Ah, toujours avec un peu, parfois, certaines mauvaises foi. Mais c'était plus drôle qu'autre chose. Quoi.
1: Pascal Brunet.
4: En tant que producteur, c'était quelqu'un de surprenant. Il pouvait vous changer le conducteur d'une minute à l'autre. C'est-à-dire qu'on avait répété, il arrivait, il dit non, on fait pas ça.
0: Disons qu'il se permettait pas d'avoir autant de mauvaise foi avec ses présentatrices femmes.
1: Ricazaraï.
0: Il râlait, mais il râlait plutôt de côté comme ça, sans vraiment asséner ou crier ou insulter. Avec les hommes, c'était un peu plus rude.

0: tout le monde avait beaucoup de respect.
1: Olivier Lejeune.
0: Bourgui, il dégageait une amitié. Il pouvait être odieux avec certains, il pouvait avoir des colères, mais c'était un orage très rapide. Quand il avait une colère, c'était une tempête.
2: L'ambiance était très bonne. Il avait des coups de colère magnifiques. Je
1: Abderrisker.
2: dis magnifiques parce qu'elles étaient courtes. Il savait très bien qu'il fallait se ressaisir. Il redevenait souriant. Et ça, c'est formidable. Et ça, c'est l'époque où on travaille, n'est-ce pas? À l'extérieur du travail, c'était encore un autre
1: Le
2: homme.
1: photographe Jean-Louis
2: Bien sûr,
1: Rancurel.
2: il poussait ses gueulantes, mais je l'expliquais tout à l'heure. Il faut quand même dire que c'est vrai, on se retrouvait quand même les uns et les autres, de par sa magie à lui, on se retrouvait dans une sorte de réunion de famille.
3: Il était très perfectionniste.
1: Léla Mélissique.
3: Il fallait le connaître. Les gens, quand les techniciens travaillaient avec lui un certain nombre d'années, ils ont fini par le connaître. Plus personne ne lui en voulait. Parce que lui, ce qu'il voulait, c'est que tout soit parfait.
1: Jane
3: Oui, il
1: Manson.
3: était assez coléreux, Guy. Mais je ne sais pas, sa colère, il me faisait pas peur dans sa colère. Il me faisait un peu sourire parce que moi, je comprenais qu'il voulait que ce soit professionnel. C'était pas toujours très. C'était comme vous avez dit, les techniciens à droite, rien n'était ensemble. Et il fallait qu'il aille parce que c'était en direct. De temps en temps, évidemment, il y avait des petites planteries, des petites choses qui n'allaient pas à son goût.
1: Stone.
3: Et moi, je l'ai vu avec son assistante balancer toutes les fiches alors qu'elle avait passé un temps fou à les mettre en ordre, à tout écrire et tout ça. Et il lui avait tout jeté comme ça. Et la pauvre, elle pleurait, elle savait plus où elle en était.
4: Les colères de Guy Lux, mais il n'était pas le seul sur le plateau. Tout le monde gueulait à cette époque-là. Ça défoulait, mais le soir, tout le monde avait le sourire.
1: Hervé
4: Mais
1: Villard.
4: pas le seul. J'ai vu des engueulades avec Claude François, mémorables entre Guy. Et puis, ils s'embrassaient le soir, parce qu'ils avaient fait une bonne émission.
1: Nicoletta.
5: Mais qu'est-ce qu'on rigolait? Ça nous détendait d'ailleurs. Quand il piquait ses crises, on se cachait pour rire. Les cadreurs, pareil, ils étaient morts de rire derrière leur caméra. Puis ils essayaient de garder leur sérieux.
1: Mario Dalba, directeur
5: Je l'ai
1: artistique.
5: vu balancer les bandes magnétiques des attachés de presse à travers le plateau en disant « J'ai rien à foutre !» Tout ça, évidemment, le type courait comme un fou pour aller rechercher une autre bande parce qu'il y avait l'idole américaine qui allait venir chanter, enfin, des histoires.
3: C'est-à-dire que sur le moment, évidemment, il était tellement bouillonnant que
1: Stone.
3: ne pouvait pas s'en empêcher, quoi. C'était quelqu'un comme ça qu'il fallait que ça éclate, quoi. Mais c'est vrai qu'après, il devait bien se rendre compte que finalement, il était peut-être allé un petit peu loin,
1: André
3: quoi.
1: Torrent.
6: L'ambiance était plus chaleureuse côté artistique que côté technique. Il y avait des éclats de voix, c'est vrai. Guy était colérique. Mais quand on a une équipe aussi lourde que celle d'un plateau de télévision à tirer derrière soi, à amener, à faire partager la même vision des choses, ça peut pas toujours bien se passer. C'est vraiment une équipe de télévision, c'est très très lourd.
7: Au départ, on est très très impressionné par ses
1: Rika
7: colères.
1: Zaraï.
7: Et il casse tout, et il dit que ce sera la fin, il va arrêter tout, etc. Mais après, quand on les connaissait, et après, quand nous sommes devenus amis, et on se met à sourire, on dit bon, il va faire son numéro, et après, il va se calmer, et après, on va commencer à faire du bon boulot.
1: Léla Mélissique.
3: C'était un gémeau, hein, deux personnalités. D'un côté, vous aviez un homme tellement gentil, tellement chaleureux, tellement adorable. Et de l'autre côté, vous aviez l'homme qui a des responsabilités, qui travaille et qui s'énerve pour un oui, pour un non, qui explose, etc.
8: Guy Lux n'avait absolument aucune rancune.
1: Sim.
8: Il est comme tous les gens spontanés.
2: C'est un homme qui virait personne parce qu'il savait s'attacher
1: Abderrisker.
2: l'affection des gens.
8: C'était uniquement professionnel. On n'allait pas s'en vouloir pour ça parce que on se serait plus parlé. Bon, on
1: Sim.
8: aurait arrêté tout spectacle.
1: Mario Dalba, directeur artistique.
5: Dès qu'il y avait moteur action, hop, tout le monde avait la banane
3: C'est
5: et
3: ça.
5: on était professionnel et on est là pour rigoler et passer du bon temps. Et il y a eu 1000 rigolades et 1000 engueulades
3: C'est ça.
5: épouvantables.
9: Ça fait partie un peu du folklore, ça, ces coups de gueule. Je crois qu'on retient de l'homme,
1: Frédéric François.
9: c'est quelqu'un d'extraordinaire, en fait.
10: Je suis toujours en admiration devant toutes ces vedettes, parce que je trouve qu'une vedette qui vient dans votre émission, c'est une manière comme une autre de vous rendre hommage. J'ai toujours sorti le tapis rouge parce que je trouve ça formidable qu'une vedette vienne chez vous chanter pour vous rendre service, après tout. Elle se rend service aussi, c'est vrai.
7: Comme lui,
1: Rika Zaraï.
7: s'est exposé. Il voulait que ses artistes s'exposent de la même manière. Il voulait qu'on plonge tout ensemble dans le direct. Donc, il n'aimait pas les maisons de disques qui s'en foutaient royalement du fait qu'il y a un direct, qu'il y a un événement, qu'il y a quelque chose d'intéressant, d'intense qui se passe. les maisons de disques qui voulaient promouvoir uniquement le produit. Guy Lux, il n'y avait pas de produit pour lui, il y avait des artistes et le direct.
10: Il s'engageait à fond. Il s'engageait sur 5, 6, 7, 10 chansons quelquefois, comme fut le cas de Brel et de Fernandel et des gens comme ça, en direct avec un grand orchestre. C'est fini ça. Mmh. C'est fini. C'était un vrai spectacle.
4: Guy ne jugeait pas.
1: Hervé Villard.
4: Ne jugeait pas les artistes. Il les recevait et il savait les accueillir chez lui. Et il savait surtout les mettre en valeur et les présenter.
2: Que l'artiste le respectait aussi. Et ça, c'est important.
1: Abdel Risker.
2: C'est important. Il respectait les artistes. Il leur a trop prouvé qu'il les respectait pour que eux, en retour, ne le respectent pas.
6: Il attendait beaucoup.
1: André Torrent.
6: Des gens avec qui il travaillait. Alors, les artistes, il les respectait, il les aimait. Il en avait besoin aussi, d'ailleurs, parce qu'il essayait de faire les plus beaux génériques possibles. Il était un peu plus exigeant et un peu plus dur avec les équipes, parce que les équipes, malheureusement, il ne les avait pas toujours choisies.
11: C'était un homme tout à fait amène,
1: Nicoletta.
11: Très sympathique, vrai, quand il rouspétait. Il n'était pas hypocrite, Guy Lux, c'est ça que j'aimais beaucoup chez lui.
3: C'était quelqu'un de...
1: Gene Manson.
3: De vrai. Et ça, c'est... Je ne peux pas dire ça de tout le monde.
2: Guy Lux... est un homme
1: Abdel Risker.
2: Que Dieu le garde, il nous voit de là-haut, merveilleux, merveilleux. On trouve, ils sont rares les gens comme Guy Lux dans notre métier.
1: À partir d'octobre 1978 jusqu'à fin 1980, Top Club.

0: On a toujours l'impression de voir Guy Lux, je pique des colères, je fais machin. Mais c'était pas ça du tout, Guy. Guy, c'était un,
1: Pascal Brunner.
0: C'était un papa pour tous les artistes qu'il a fait démarrer. Et il aurait bien voulu que le fils leur rende l'appareil.
1: Daniel Guichard.
2: Il y avait un côté paternaliste chez Guy Lux, réel, sincère. Ça n'empêchait pas de gueuler comme un putois. C'est-à-dire, il était énervé en permanence. Mais ce côté paternaliste, il était là aussi quand même un peu pour rassurer.
3: Guy Lux, il n'avait pas la langue de bois. Il avait un truc à dire, il te le disait.
1: Nicoletta.
3: T'es pas content, répétition, il te le disait. Il dit, oh, la petite cocotte, là, t'en muet, parce que c'est pas comme ça que je le vois. Alors, t'as dépêché. Il était paternaliste, quoi. Il y avait un rapport... ouais, paternaliste entre lui et tous les artistes qui venaient à ses rendez-vous.
4: Qui s'est approché de moi comme un
1: Hervé Villard,
4: comme un bon père qu'il était. Il faut reconnaître qu'il se comportait souvent comme quelqu'un de très paternel.
1: Frédéric François.
5: Pour moi, c'était comme un père. C'est quand il m'arrivait, Fredo, il m'embrassait, il était content de me voir. S'il pouvait faire une éloge et me présenter d'une certaine façon, il le faisait. Je trouvais ça très très touchant.
1: André Bézu.
6: Lui au moins cachait l'intimité des artistes, c'est-à-dire qu'il avait cette délicatesse de les aimer profondément, il n'allait pas les détruire.
1: Mario Dalba.
7: Il était amoureux de Brel, il était de Brassens, enfin, il a dans tous les styles, non vraiment dans tous les styles, c'est ça qui est fort.
4: Il avait cette spontanéité d'aimer les artistes tels qu'ils étaient.
1: Hervé Villard.
4: Il avait des producteurs qu'il préférait à d'autres. Il préférait une artiste, il préférait mieux faire chanter Dalida qu'une autre artiste. Il préférait mieux faire chanter Hervé Villard ou Claude François ou que d'autres artistes. Il avait ses têtes à lui. Et nous étions ses artistes à lui.
8: Je n'ai jamais vu un homme respecter les artistes comme lui.
1: Abderrisker.
8: Il les respectait et en même temps, ce qui est extraordinaire, il avait une emprise sur eux. Pas une emprise méchante, il ne les écrasait pas de sa personnalité.
9: C'était une belle époque pour pouvoir se montrer, pouvoir être jugé
1: Jean Manson.
9: Pour son talent. Et aujourd'hui, il y a trop de tchatch à la télévision. Aujourd'hui, ça leur plaît de nous casser. Aujourd'hui, ça nous plaît. Là, leur plaît de nous critiquer, de trouver toutes les failles d'une personnalité plutôt que des talents.
1: Le chef d'orchestre Raymond Lefebvre.
10: J'aurais souhaité que ce genre d'émission et de façon de faire des émissions perdure un peu, parce que avec des gens en direct qui chantent, qui prennent leurs responsabilités. Quand on est chanteur, de toute façon, c'est qu'on, en principe, on sait chanter. Et si on sait chanter, on prend le risque de chanter. Autrement, on fait autre chose. Mais maintenant, c'est tout le playback, l'imitation. Alors, je regrette un peu cela. C'est en cela que c'était une belle époque. D'ailleurs, le métier de musicien maintenant est devenu catastrophique. Je plains vraiment les artistes musiciens. Ils vont pas descendre dans la rue parce qu'ils seraient pas assez nombreux. Mais c'est un métier complètement sinistré.
3: Les animateurs et les producteurs doivent prendre une conscience,
1: Nicoletta,
3: que la jeunesse attend de se nourrir culturellement, même au travers de la variété.

0: sont les Américains, et quand il y a des chutes d'audience ou quand il y a une usure du public,
1: Olivier Lejeune.
0: Et là, Guy le vivait très mal. Mais à chaque fois, ce qui était extraordinaire, c'est qu'il se remettait en cause, il prenait un coup sur la tête dès qu'il perdait une émission, mais instantanément, il inondait de projets.
2: Il était très, très...
1: Sim.
2: Très riche en matière nouvelle, quoi.
3: Il n'était jamais dans le passé, Guy. Il était toujours à se projeter sur quelque chose qui...
1: Pascal Brunner.
3: Qu'il avait envie de faire quand on avait refait Interville, bien avant que ça soit refait sur France 2. Il était toujours en éveil. Il avait 50 millions d'idées à la minute. Toujours dans cet esprit de divertir les gens.
4: Le souvenir que j'ai, c'est Chicago.
1: Frédéric François.
4: Où j'attendais avec mon Borsalino. Et je me disais, je mets mon Borsalino, je ne le mets pas. Et puis, et voici... Frédéric François,
5: je mets vite mon Borsalino, waouh, je fonce sur scène.

0: on s'amusait parfois, Charles Sudaca, je me souviens,
1: Hervé
0: dans
1: Villard.
0: une émission dont je ne me souvenais pas le nom, dont il a produit, changeait ses fiches, c'est-à-dire escamotait un petit peu le nom des groupes anglais qui l'engageaient. Alors, je sais pas, moi, par exemple, on va vous dire les Rolling Stones, il appelait ça, il écrivait les Rollinges Stones ou les Rollinges Stones, et Guy, n'écoutant pas de musique anglaise ou de musique anglo-saxonne, parce que ça ne l'intéressait pas du tout, il lisait naturellement ce qu'il y avait sur sa fiche. Et il disait, voici les relinges Stones. Alors ça faisait naturellement rire tout le monde.
1: Les Lamelsic.
2: Avec Elton John. Ici même, ça s'est passé. On a eu beaucoup de mal. Moi, j'ai eu beaucoup de mal à le faire venir. Et Elton John, dans les années 80, c'était, aujourd'hui, c'est toujours Elton John. Mais je vous dis qu'à l'époque, ça a été encore beaucoup plus. Donc, il était prévu d'arriver. Moi, j'étais heureuse comme tout. On l'a annoncé partout. Elton John, super. J'étais derrière dans les coulisses, en direct, attention, hein. Les lumières étaient faites, tout était préparé. Et en direct, Guy a pensé qu'il serait bien qu'il passe troisième ou quatrième, pour ne pas tout de suite brûler la cartouche, puisque tout le monde attendait. Donc, on a commencé l'émission. Son attaché de presse vient derrière, dans les coulisses, et il me dit, Elton John veut passer tout de suite. Mais je dis, mais attends, c'est pas possible, je peux pas. Si, si, si, sinon il s'en va. 2 secondes après, je me retourne, qu'est-ce que je vois derrière moi, Elton John. Et qui dit, ou c'est tout de suite ou je m'en vais. Il y avait un chanteur qui chantait là. Alors, et il dit, non, non, bon, si c'est pas possible, je m'en vais. Et il s'en va. Moi, j'attrape l'attaché de presse, je lui dis, vite, vite, va le chercher, je vais prévenir que c'est lui qui passe. Je cours en régie, je dis à Georges Barrière, tout de suite maintenant, c'est Elton John. Pas du tout ce qui était prévu. Bon, c'est Elton John. Je m'en vais. De côté, je retrouve Guy Lux et je lui dis dans l'oreille vite fait, pendant que le chanteur chante en direct, hein, Guy, tu annonces tout de suite Elton John. Et pendant que Elton John rentre sur des lumières qui étaient prévues pour une autre chanson, les machinistes amènent son piano, tout ça en direct. Donc je m'excuse du mot, le bordel général.
3: Une des plus grandes vedettes qui soit. Est-ce que ça vous ferait rien d'avancer ce piano, mes amis? Parce que on va jamais y arriver autrement. C'est ça le direct. Vous voyez, on a des improvisations. À ce moment-là, va venir un autre artiste. Et là, maintenant, c'est un piano.
2: Donc, vous voyez, en direct, il n'y a pas le temps de discuter. Qu'est-ce qui s'est passé? Lui, le chanteur précédent a terminé. L'applaudissement, Guy Lux qui dit une phrase extraordinaire.
3: Merci. Merci, Elton. Je m'excuse auprès de la technique, auprès de Georges Barrier, mais vous savez, ces vedettes internationales ont ces caprices auxquels il faut quand même se soumettre. On devait l'avoir dans 10 minutes, il a voulu passer tout de suite, il doit avoir plusieurs rendez-vous. Je crois qu'il est venu à Paris pour 24 heures.
4: J'ai toujours eu des bonnes relations et des bons souvenirs avec Guy Lux. Sauf quand il m'est coupé, quand il coupait la fin de la chanson, parce que il avait tellement des artistes qui passaient
1: Gene Manson.
4: Que parfois il coupait la chanson à la moitié, et ça m'a énervé.
1: Mario Dalba.
5: Claude-Michel Schoenberg, le compositeur, avait fait cette chanson qui s'appelait Le Premier Pas, qui a été un énorme succès dans les années 70. Et le Premier Pas avait l'inconvénient pour Guy Lux de durer 4 minutes 15. Et alors ça démarrait, tan tan tan tan tan tan tan tan tan tan, répétition, ting ting ting ting ting ting, 4 minutes 15, Guy Lux, oh c'est trop long, hein, on ne pourra jamais, etc. Et donc on décide en douce avec notre Claude-Michel Schoenberg, puisque moi je travaillais chez Vogue à l'époque, au général, ça donne tan tan tan tan tan tan tan, le premier pas, j'aimerais qu'elle fasse le premier pas, hop, 3:30, génial! 3:30. Le soir arrive 20h30, 21h05, Claude-Michel attaque la chanson et là, tan tan tan tan tan tan tan tan tan tan tan, t'es là, 4:28. L'autre, ouais, mais tu vas pas dire, c'est en direct, on peut rien faire, hein, donc, scandale de tous les diables, etc. Le lendemain, il reçoit les Audimat, au moment de la chanson, un Audimat a tout cassé, 10 millions de téléspectateurs, hop, instantanément, le retard et la longueur sont devenus des gros avantages. Ce qui était l'inconvénient devient un avantage total et il a refait 12 fois l'émission en prenant le temps qu'il voulait, etc., etc.
0: Une fois, il a entendu un album que j'avais fait en hommage à la chanson française sur
1: Hervé Villard.
0: Où je chantais une chanson de Lama, de Fugain, de Sardou, de Julien Clerc et de tant d'autres, de Christophe et de tant d'autres. Il a entendu tout l'album, il a voulu que j'aille chanter tout l'album. Et pendant 12 semaines, je suis allé chanter chez Guy chaque semaine.

0: tout le monde était en coulisses. Cette émission était interminable. Moi, j'ai chanté, je crois, vers minuit et demi, où une loge avait pris feu parce que Dalida avait laissé
1: Frédéric François.
0: ses bigoudis, je sais pas tout quoi, allumés, et puis ça avait grillé, hein, donc au feu.
2: Quand on faisait Yakapa,
1: Pascal Brunner.
2: un soir, ma fille est venue, elle avait 3 ans, je crois. Et puis, souvent le soir à la maison, elle m'entendait imiter Guy Lux qui me disait bah, « Salut Coco, comment vas-tu » Et un jour, j'ai vu Guy pleurer pour la première fois. Donc il y avait Marine, ma fille, dans la loge, et elle l'a vu arriver. Et je lui ai dit « Tu vois, c'est mon copain Guy Lux dont je te parle tous les soirs. » Elle l'a regardé du haut de ses 3 ans, elle l'a regardé comme ça. Elle a levé sa petite main, puis elle a fait « Salut Coco, comment tu vas ?» avec sa petite voix de gamine. Et l'autre, il s'est mis à fondre en larmes. C'était assez émouvant.
3: De septembre 1979 à décembre 1981, nous retrouvons Palmarès, intitulé Palmarès 79, Palmarès 80, Palmarès 81.
4: Belle vie, mon amour,

0: C'est lui qu'ils ont toujours été
1: une
0: admiration de sa ténacité.
2: Il savait mener son bateau, mais vous savez pourquoi ? Parce que c'est un homme qui était proche des gens.
1: Hervé Villard.
2: Il connaissait, il présentait aussi des spectacles en province, on va dire dans la France, qui est la France, hein, qui était la France profonde, on va dire, hein, la France de nos villages, de nos... Et il savait qu'il y avait du linge aux fenêtres, il connaissait ces gens, il connaissait le public auquel il s'adressait. Donc, c'était pas une poignée d'intellectuels qui pouvaient le déranger.
3: La plaisanterie, tu l'acceptes ?
4: J'accepte la plaisanterie, il faudrait être fou pour faire des interviews, toutes les émissions que j'ai faites et pas accepter la plaisanterie.
3: Et la moquerie ?
4: La moquerie, puisque j'ai tendance à me moquer aussi.
1: Abderrisker.
5: Guy Lux était un artiste, c'était un comédien, c'était un musicien, c'était un homme complet.
0: C'était quelqu'un qui était assez généreux et j'ai pris beaucoup d'amitié.
1: Gene Manson.
0: Pour lui.
2: Que j'ai envie de vous dire, c'est que c'est un homme.
1: Hervé Villard.
2: Qui nous a donné beaucoup. Et il faut dire chapeau bas à cet homme-là.
6: C'est vrai qu'il avait besoin d'être entouré.
1: Olivier Lejeune.
6: Voilà, c'est un homme qui adorait travailler en groupe. Et peut-être mon sentiment, c'est que Guy, en fin de compte, comme c'est, contrairement à certains, aimait rarement être seul. Il travaillait un peu dans son bureau, mais après tout de suite, il fallait qu'il communique. C'était un communicant. Et c'est ça qui était fort chez lui. Il avait un rayonnement. C'était à l'écran, même quand on le revoit maintenant dans les images d'archives, il rayonne.
7: C'était un homme extraordinaire et qui avait une sorte de défense. Dure défense autour de lui.
1: Rick Azaray.
7: Et qu'il s'est donné cet air de quelqu'un de très dur, peut-être pour se protéger.
5: Il était attachant, il était simple, il n'avait pas la grosse tête, il était redoutable quand il se sentait ennuyé de l'extérieur.
8: Il en avait un petit peu assez que...
1: Pascal Brunner.
8: Qu'on veuille faire de la télévision un outil qui devenait plus populaire, de tout ce qu'il avait aimé et amené. Ça semblait échapper. Alors il m'avait dit un jour qu'il aurait préféré être consultant d'un producteur d'une émission de variété.
0: Il a été quand même un peu rejeté. Et ça comme un peu aussi Jacques Martin.
1: Gene Manson.
0: C'était un peu cette tristesse de ça. Je trouve que c'est une manque d'appréciation vis-à-vis des gens de la télévision.

0: après les émissions, on faisait un débriefing.
1: André Bézu.
0: Et pendant une heure, il notait tout ce qu'il n'avait pas, tout ce qui n'allait pas dans l'émission qui venait de se passer. Et hop, c'était définitif. C'est-à-dire que l'émission suivante était encore meilleure. Maintenant, on ne le fait plus. Tout le monde rentre chez soi. Donc, il y avait la petite séance de travail après l'émission. Et après, le dîner arrosé. Après, tout le monde au lit. Et le lendemain matin, rendez-vous à 10h, coco.
1: L'humoriste et comédien Olivier Lejeune.
2: Il adorait qu'après les émissions, l'ambiance continue et que petit à petit, après, les artistes avec les producteurs, souvent certains partaient déjà, certains même ne restaient même pas jusqu'au bout de l'émission. C'est pour ça que Guy tenait souvent qu'à la fin de ses émissions, il y ait un salut final où on revenait tous saluer. Et ça, c'était bien comme au théâtre, la troupe restait.
3: Le fait d'être numéro un ou de parade faisait déjà qu'il y avait une énorme perturbation à la sortie des studios de télévision.
1: Daniel Guichard.
3: Et il y avait des fois où il valait mieux se sauver très vite, parce que sinon, on était là pour une heure et demie à signer. C'est vrai que c'était pas très juste, et par rapport aux gens qui nous aimaient.
1: Le chef d'orchestre Raymond Lefebvre.
4: Ça arrivait assez souvent que l'on se retrouve chez Gain pour dîner tous ensemble, quoi. Donc on est arrivé là-bas vers 11h, 11h30. Et bon, tous les artistes ne venaient pas, mais enfin souvent la vedette venait avec nous et puis on passait un moment agréable. Enfin, c'était des moments agréables ça, dans ce métier. C'était un petit peu la récompense, la récréation, disons.
5: Chez Edgar, et là avec tout le staff de la maison de disques, c'est-à-dire moi à l'époque c'était Vogue.
1: Frédéric François.
5: Et bien avec Sophie Darel et toute l'équipe, on passait une soirée jusqu'à très tard, donc c'était un grand dîner, et puis on parlait de tout et de rien, de l'émission et des projets.
0: Et il m'est arrivé, comme dans ces fameux dîners après où nous avions rendez-vous
1: Hervé Villard.
0: Chez Edgar ou dans, après les émissions, de lui dire toute la vérité, c'est-à-dire comme nous alors que t'as pensé de l'émission ce soir. Parfois je lui disais, ce soir j'ai trouvé ton émission à chier. Alors il éclatait de rire parce que il se disait, mais il y a pas un garçon qui me parle comme ça. Beaucoup étaient très focus, bien entendu.
6: On se retrouvait tous au premier étage. Il y avait le café de la maison de...
1: Le photographe, Jean-Louis Rancurel.
6: La maison de la radio. Très souvent, soit avec les gens du spectacle, c'est-à-dire les directeurs artistiques, les gens de presse, la fête continuait là.
0: Dans les années 60-70,
1: Hervé Villard.
0: Le monde du spectacle, on n'appelait pas ça encore le monde du show business, se fréquentait davantage. Nous avions des relations plus amicales, plus fraternelles. On parlait moins de vente, de fric, de plus de chaleur humaine, il y avait une main tendue. Lorsque un artiste avait des difficultés, je me souviens par exemple de Serge Lama qui avait eu un accident. Guy s'était beaucoup mobilisé pour que nous fassions quelque chose pour lui. Nous avons été chanter beaucoup sur les plateaux de France grâce à lui.
7: Il a donné la chance à beaucoup de monde, il faut pas l'oublier.
1: Jane Manson.
7: Il s'est donné la chance aussi, hein, il a pas perdu dans tout ça non plus.
8: Contrairement à ce que certaines intellectuelles peut-être pourraient penser,
1: Rick Azaray.
8: C'est un homme qui a pris beaucoup de risques, qui est allé dans une direction qui était la sienne, mais qui a pris beaucoup de risques, qui a fait la joie des millions de personnes en France.
9: Une fois, il m'a fait un petit peu mal au cœur, parce que quand on faisait justement ces rassemblements pour pas d'enfants sans vacances, pas d'enfants sans Noël, où on distribuait des cadeaux, je sais pas comment ils se débrouillaient pour avoir tout ça, sur la place de l'Hôtel de Ville ou à l'hippodrome de Vincennes. Il avait un petit regret, c'était que les gens qu'il avait fait démarrer à la classe souvent ne répondaient pas présents à ces appels pour parrainer ce genre de truc.
0: Parce qu'il avait un sens infini.
1: André Bézu.
0: De l'artiste, il aimait les gens, leur sensibilité.
1: De février 1983 à juin 1985, Ring Parade et Cadence 3.

0: Voyez, là, je suis assise. C'est vraiment des fantômes de tous ces artistes qui sont passés, qui sont autour de moi, et je sens un bonheur.
1: Rika Zaraï.
2: Il a eu toute sa vie le public. Toute sa vie, le public était avec lui. Toute sa vie, le public. Les cœurs du public battaient en même rythme que son cœur, ou je dirais le contraire, c'est son cœur qui battait au rythme du cœur du public. Donc, il n'avait pas à se plaindre.
3: Guy savait reconnaître, on va dire, les artistes des faux.
1: Hervé Villard.
3: Les vrais, ceux qui avaient peut-être un avenir. Je crois que nous lui devons tous au moins ça.
1: Frédéric François.
4: C'est quelqu'un qui aidait vraiment les artistes. Donc pour moi, il a beaucoup compté. Je l'oublierai jamais, jamais de ma vie. Et merci d'avoir existé.
1: Sim.
5: Il est bien regretté par beaucoup de gens. Ils l'ont peut-être un peu critiqué, mais qui se disent que des messieurs comme lui, il en faut, il en a fallu. Et j'espère qu'il en faudra toujours.

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Le tout premier single de The Police, écrit à Paris par Sting en octobre 1977, c'est bien sûr Roxanne. Plutôt passé inaperçu lors de sa sortie initiale, ce titre fera tout de même l'objet d'une promotion lors de la parution de l'album Outlandos d'amour, et il décollera à cette occasion, devenant même l'un des titres fétiches du groupe. Platine Collector, soyez les bienvenus, vous l'aurez compris, spécial The Police aujourd'hui, très populaire à la fin des années 70 et au début des années 80, avec un style qui leur est propre, subtil mélange de rock, de jazz, de punk et même de reggae.

Le premier album de The Police, Outlandos d'amour, millésime 1978, la fusion de différents styles allant du punk rock au reggae dub en passant par le jazz pop, un album qui recevra à sa sortie un accueil plutôt mitigé de la presse spécialisée, même s'il est considéré aujourd'hui comme l'un des meilleurs du groupe. On écoutait successivement Can't Stand Losing You, interdit à l'époque à la BBC en raison d'une pochette jugée sulfureuse, et à l'instant avec un petit air de No Woman No Cry de Bob Marley, une influence assumée par Sting, d'ailleurs, c'était So Lonely.

Platine Collector dédié à The Police aujourd'hui avec l'album Regatta de Blanc, le second du groupe paru en 1979, un disque associant rock, reggae et new wave, directement numéro 1 à sa sortie au Royaume-Uni avec sans aucun doute certains des titres les plus célèbres de The Police. On écoutait tout d'abord l'un des morceaux les plus reggae du groupe, Walking on the Moon, et à l'instant bien plus rock avec un son de batterie au premier plan et un riff de guitare particulièrement accrocheur, c'est Message in a Bottle, dont Sting indiquera d'ailleurs qu'il s'agit de l'un de ses titres préférés.

Zenyatta Mandata, le troisième album de The Police, publié en octobre 1980 avec une grande partie des titres écrits par Sting et une certaine forme de renouveau musical. Fini le son punk des débuts, place au world music avec aussi des textes plus politisés et engagés. Deux singles particulièrement populaires en seront extraits. On écoutait tout d'abord Don't Stand So Close To Me, numéro 1 au Royaume-Uni et Grammy Award de la meilleure performance pop en 1982, et à l'instant

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Platine Collector consacré aujourd'hui à The Police avec leur quatrième album Ghost in the Machine, sorti en octobre 1981, produit par le britannique Hugh Padam. C'est avec ce disque que le groupe cherche encore une fois à innover sur le plan musical et il y parvient plutôt bien, notamment avec Spirits in the Material World, basé sur un rythme de ska jamaïcain sans oublier un refrain plutôt rock, et à l'instant toujours extrait de Ghost in the Machine, l'éblouissante Invisible Sun, totalement à contre-courant de la production passée de The Police, qui connaîtra un beau succès particulièrement au Royaume-Uni.

Précédemment dans ce Platine Collector spécial The Police, Every Little Thing She Does Is Magic, extrait de l'album Ghost in the Machine, un titre écrit à l'origine par Sting en 1976, une chanson d'amour au rythme rafraîchissant qui permet au groupe de glaner son quatrième titre de numéro 1 en Angleterre, et à l'instant en juin 1983, le cinquième et dernier album de The Police, le plus populaire aussi puisqu'il restera au top des classements américains durant 17 semaines consécutives. Il s'appelle Synchronicity. Yeah.

L'album Synchronicity avec précédemment sans aucun doute le titre le plus populaire de The Police, Every Breath You Take, écrit par Sting en une demi-heure chrono selon ses propres déclarations, à la fois romance mélancolique mais aussi ballade pop au texte torturé qui évoque la jalousie. Et à l'instant autre, grand succès pour le groupe Wrapped Around Your Finger, un single classé numéro 1 à l'époque un peu partout dans le monde.

Superbe et dernier album de The Police, Synchronicity, produit avant que Sting ne décide de voler de ses propres ailes. D'ailleurs, les relations sont à l'époque si tendues entre les musiciens qu'ils enregistrent chacun leur partie dans des pièces séparées, ne communiquant que par un lien vidéo, avec au final tout de même de fort beaux titres comme ce King of Pain. Ainsi se termine ce Platine Collector consacré à The Police. On se quitte sur une tonalité plutôt rock avec ce dernier extrait de l'album Synchronicity. Merci de votre écoute et à bientôt. Yeah.

Musique magique, elle fait chanter les golds. Je vous salue, nous sommes ensemble pour une heure avec Musique magique à la plage, le meilleur des sons de vos vacances. Et on commence tout de suite avec ceux qui ont fait pas mal d'habillage pour la station énergie dans les années 80. Les Costa avec Cocotier, Muriel Dac, Tropique, Élégance, Vacances, J'oublie tout, La Sketchup, The Ketchup Song, Riguera, Vamos a la Playa et l'artiste Chocolat. Les premiers sons spécial vacances dans Musique magique.

Musique magique, spéciale, vacances. On se la joue tranquillou hein, cette semaine pour la dernière de la saison avec les sons de vos vacances. Rappelez-vous, Nomad, Yakalelo, DJ Assad, les tournées. Ah bah oui, on a dansé là-dessus, on a dansé également sur Kinvé, Ma vie au soleil. Gigi Sam, Libre comme l'air. Squeezie, celui qui revient des réseaux sociaux avec Bye Bye, Collectif Métissé. Et Caméléon, c'est les sons des vacances dans Musique magique. Elle fait chanter les golds.

0: non.
1: Musique magique. Elle fait chanter les Golds, la dernière de la saison. On va se quitter avec celui qui met l'ambiance, Francky Vincent. C'est un titre qui est sorti l'année dernière. L'été sera chaud. Eh bien, on espère que l'été sera chaud. En tout cas, profitez de votre été, profitez de vos vacances. Et puis, j'espère qu'on se retrouvera à la rentrée pour de nouveaux rencarts avec Musique Magique. Excellent été, bonnes vacances. À très très vite. Bye bye.
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0: Bonjour à tous, c'est Sab, ravie de vous retrouver aujourd'hui pour une nouvelle émission. Aujourd'hui, j'ai le plaisir d'accueillir Laura Sifa. Bonjour Laura, comment ça va ?
1: Bonjour, ça va très bien, merci à vous.
0: Alors toi, si tu vas, je vais très bien, merci. Merci à toi de me faire cette interview parce que tu habites loin. Tu es de Belgique ?
1: Oui, c'est ça, de Belgique.
0: Alors de quelle ville en Belgique tu es ?
1: Donc je suis de Liège.
0: D'accord, tu es de Liège, c'est...
1: Voilà, c'est pour vous situer, ça a à peu près une heure de Bruxelles.
0: D'accord, bon bah très bien. Alors présente-toi en quelques mots. Alors t'es une jeune artiste que j'ai découvert sur le net et bah j'aimerais donc que tu te présentes en quelques mots pour les gens qui te connaissent pas encore.
1: D'accord. Donc voilà, je m'appelle Laura Sifa. Je chante depuis que je suis toute petite, donc j'ai commencé à l'âge de 6 ans. Et j'ai commencé avec des petits concours, voilà, provincial. Et ensuite, j'ai voulu chanter un peu partout dans la Belgique, me produire en chantant des covers d'abord. Et puis ensuite, j'ai voulu avoir mes compositions. Donc voilà, j'ai commencé à composer, à écrire.
0: D'accord, donc en fait, c'est toi qui, voilà, sur le chemin qui mène de la composition à la production, c'est toi qui fait les choses en fait.
1: Oui, c'est ça. Avec d'autres personnes, bien sûr. Voilà, j'ai quand même des personnes autour de moi qui sont là pour m'aider. Et donc voilà, j'ai commencé à chanter un peu partout en Belgique. Et puis, je me suis un petit peu dirigée vers la France. J'ai fait une toute petite tournée en Bretagne.
0: Ah, c'est
1: donc
0: sympa.
1: Ça, c'était vraiment cool. Oui, ça, c'était vraiment cool. J'avais 14 ans. Et puis ensuite, voilà, j'ai continué à faire des petits podiums comme ça.
0: D'accord.
1: Et ensuite, j'ai ouvert un studio d'enregistrement, donc avec mon compagnon.
0: D'accord.
1: Donc voilà, là, j'ai commencé à enregistrer d'abord des covers j'ai publiés ensuite sur YouTube.
0: D'accord.
1: Donc voilà, mon compagnon fait des clips vidéo, donc voilà, on faisait des petits clips, on faisait des petits covers. Et on enregistrait également d'autres artistes.
0: Ah, c'est top, ça.
1: Dans ce petit studio. Donc ouais, ça, c'est vraiment cool.
0: D'accord.
1: Et ensuite, ben, j'ai continué à composer des chansons. Voilà, j'ai continué à travailler avec des compositeurs, voilà, qui m'aidaient à composer la chanson. Donc surtout l'instrumental et les paroles aussi. Donc voilà,
0: moi je donne mes idées. Voilà, et puis, tu préfères avant avoir l'instrumental et après tu écris tout seul ou tu fais le contraire ?
1: Exactement. Voilà. Donc moi, je donne toutes mes idées et puis tous ensemble, ben, on crée une chanson.
0: D'accord.
1: Et donc voilà, là justement, j'ai sorti un nouveau single.
0: Voilà, alors c'est celui que j'ai écouté, que moi j'aime beaucoup en fait, donc il est en anglais. Est-ce que tu chantes ?
1: Oui, c'est en anglais.
0: Voilà, est-ce que tu chantes souvent en anglais ?
1: Alors j'ai une préférence pour l'anglais,
0: d'accord,
1: mais je chante aussi en français.
0: D'accord.
1: Donc voilà, j'ai sorti deux autres singles qui étaient en français.
0: D'accord. Et alors, c'est
1: donc,
0: quoi
1: voilà,
0: c'est
1: c'était
0: quoi ton...
1: Le pire et Je prends la route.
0: D'accord, bah, j'espère qu'on l'écoutera sur la radio pour te découvrir.
1: Oui, bien
0: justement.
1: Sûr.
0: Et bien bah, c'est
1: sûr.
0: Canon. Alors Laura, pour toi, quel est ton rêve d'artiste actuellement ?
1: Alors moi, mon rêve d'artiste, ce serait vraiment de chanter sur scène et de défendre mes titres avec des musiciens. C'est vraiment ce que je rêve de plus. Et surtout faire des festivals. Vraiment, j'ai vraiment envie de
0: faire ça. Tu aimes bien la scène, en fait. Tu aimes bien la scène.
1: Voilà, c'est ça.
0: D'accord.
1: C'est ce que je préfère.
0: Justement, penses-tu que les réseaux sociaux, c'est le bon moyen de se faire remarquer aujourd'hui pour justement avoir une visibilité, visibilité, en fait ?
1: Oui, je pense que ça aide quand même beaucoup.
0: Ouais, tu t'en sers justement, toi ? Ouais.
1: Maintenant, tu peux sponsoriser, donc c'est vraiment un super moyen de te faire connaître aujourd'hui.
0: Ouais, c'est sûr, ouais. Quand tu écris une chanson, Laura, tu la penses pour le live ou pas ?
1: Oui, très important.
0: Ouais, tu aimes
1: surtout,
0: bien.
1: Surtout au niveau des instruments.
0: Mm-hmm.
1: Parce que moi, j'aimerais vraiment avoir un groupe derrière moi, donc guitariste, pianiste, etc. Et quand je compose une chanson, je me dis, il faut tel instrument, pour que ça rentre vraiment bien sur scène. Surtout, moi, j'adore la guitare électrique, j'adore tout ce qui est rock,
0: Ouais.
1: pop rock. Donc voilà, oui, c'est
0: Bah,
1: très
0: c'est vrai que
1: important pour moi.
0: tu fais penser, quand je t'ai écouté, à une artiste très pop, tu sais, très londonienne. Tu sais, au début, c'est vrai qu'au début, j'ai demandé où tu étais parce que je pensais que tu étais d'origine même anglaise et tout quand j'ai écouté, en
1: Ah
0: fait.
1: oui,
0: Ah
1: d'accord. Mais c'est cool,
0: oui,
1: ça
0: je
1: fait
0: pensais
1: plaisir.
0: pas du tout que tu arrivais de Belgique, en fait.
1: Ah oui, je
0: Mais
1: suis
0: il y a des
1: tout
0: beaux
1: à fait belge.
0: artistes chez vous. Il y a beaucoup de beaux artistes que je découvre en Belgique. D'ailleurs, je fais coucou à tous les artistes que je m'occupe en Belgique parce que vous avez vraiment un beau noyau d'artistes. Et c'est vrai que bah, malheureusement, la Belgique a du mal à aider les jeunes talents, apparemment.
1: Oui, c'est très difficile, vraiment, vraiment.
0: Ouais.
1: Des fois, j'entends parler des gens d'autres pays qui me disent, en fait, ici, c'est beaucoup plus facile qu'en Belgique. J'ai
0: Ouais.
1: l'impression que dans les autres pays, enfin, vous avez plus d'aide, surtout la France, même le
0: Oui,
1: Canada.
0: le
1: J'ai
0: Canada,
1: entendu
0: oui.
1: parler que même quand ils sortent de l'école, ils ont un manager.
0: Eh ben, c'est fou, hein.
1: Quand à l'école, ils font des sections musique, par exemple,
0: Ouais.
1: eh ben, ils sortent de là avec un manager, quelqu'un qui s'occupe d'eux. Mais ici, en Belgique, il n'y a pas grand-chose et c'est dommage. Franchement, c'est
0: Ouais, c'est
1: dommage.
0: vraiment dommage pour des beaux artistes parce que bon bah c'est ça que moi j'ai la
1: C'est sûr.
0: chance, c'est ton papa qui m'a contacté sur le net.
1: Oui.
0: C'est vrai que bah, maintenant. J'ai la chance d'avoir une page assez ouverte et qui va assez loin. Donc. Et tu sais ce que je fais, moi, je fais écouter à ma fille, c'est une ado, ce qui fait que ça me donne plusieurs échos, si tu préfères.
1: Ah ouais.
0: Et voilà.
1: C'est vrai.
0: Et ma fille t'a adoré, donc tu vois, comme quoi.
1: Ah ben, c'est super.
0: Voilà, tu vois. Ben oui, non, mais c'est vraiment cool, quoi. Justement, quel rôle joue ta famille dans ta carrière, Laura?
1: Ben, ils me soutiennent à fond depuis le début en fait.
0: Ouais.
1: À fond. Ils sont vraiment à fond derrière moi et heureusement parce que plusieurs fois j'ai voulu arrêter. Donc
0: Ouais.
1: heureusement qu'ils sont là.
0: Ouais. Justement, comment tu vois l'avenir de la musique, toi, que ce soit en Belgique, en France, parce que justement, vous êtes beaucoup en autoprod. Comment tu vois ça, toi?
1: Moi je demande pas à être non plus une superstar super connue, mais j'aimerais quand même pouvoir vivre de la musique en fait,
0: Eh
1: pouvoir
0: oui.
1: chanter sur scène et vivre de ça.
0: Eh oui.
1: Voilà, je demande que ça,
0: Eh
1: pouvoir
0: oui.
1: chanter tous
0: Voilà.
1: les week-ends, voilà.
0: Parce que bon, quand vous êtes en autoprod comme ça coûte une fortune en fait. Et c'est vrai
1: C'est
0: que
1: ça.
0: bah, y a certains artistes qui baissent les bras malheureusement.
1: C'est sûr, c'est
0: Voilà.
1: sûr. Il y a de quoi.
0: Bah, y a de quoi, oui, parce que c'est vrai que ça coûte très cher. Bon, bah, toi, tu as eu l'intelligence de monter un studio, donc ça, c'est déjà pas mal.
1: Oui,
0: C'est déjà
1: voilà, c'est
0: super.
1: ça.
0: Mais ouais, tu peux aller chanter comme tu veux, quoi. Donc c'est vrai que c'est cool, quoi.
1: Exactement.
0: C'est cool. Et bah, écoute, on va écouter un de tes titres et puis on revient juste après.
1: D'accord.

0: C'est ça, toujours avec mon artiste Laura Sifa. Peux-tu nous indiquer justement tes réseaux sociaux où on peut te retrouver, Laura?
1: Alors, on peut me retrouver sur Facebook. J'ai toujours une page, malgré que les gens disent « Bon, Facebook, c'est un peu périmé. »
0: Ouais, moi, j'adore
1: j'ai toujours
0: Facebook,
1: ma page.
0: Ouais.
1: Et je suis aussi sur Instagram et sur YouTube. Donc, j'ai une chaîne YouTube où je poste tout ce qui est clips vidéo, cover, mes propres chansons. Et je fais aussi également des petits vlogs comme ça où je filme mes journées, des journées intéressantes. Donc voilà, si ça peut intéresser des personnes.
0: Alors
1: voilà,
0: ça veut dire quoi, des journées intéressantes? C'est au studio?
1: Pardon, j'ai pas compris.
0: Tes journées intéressantes, ça veut dire c'est au studio? Tu fais quoi au
1: voilà,
0: juste?
1: Oui, voilà, quand je fais des trucs par rapport à la musique ou des fois quand je vais visiter un endroit, une ville, ben voilà, je filme mes journées et...
0: D'accord.
1: Et voilà, je trouve ça cool.
0: Ben ouais, je trouve ça sympa, au contraire, puis ça permet en même temps de découvrir un petit peu plus, quoi. Je trouve ça très
1: c'est
0: sympa,
1: ça.
0: Justement, ouais.
1: Oui, c'est cool,
0: ouais.
1: C'est ça. Donc voilà, si ça peut intéresser, venez voir mes vidéos, vous abonnez aussi.
0: Et ben exactement,
1: vous
0: oui, il faut s'abonner.
1: À ma chaîne.
0: Évidemment. Quels sont tes futurs projets?
1: Alors, mes futurs projets, j'aimerais sortir mon album, mon premier album.
0: Et ouais, ce serait top.
1: Mais bon, voilà, comme je suis en production, c'est moi qui produis mes chansons, voilà, c'est un peu difficile, voilà.
0: Oui.
1: Comme vous l'avez dit tout à l'heure, ça coûte assez cher, donc voilà, je fais mon maximum pour pouvoir sortir mon album.
0: Et bon,
1: voilà,
0: on espère, parce que ouais, t'es vraiment une belle artiste, ce serait vraiment bien d'avoir un bel album de toi. Cite-moi trois choses qui te rendent heureuse.
1: Quelque chose qui me rend heureuse?
0: Ouais, trois choses, ouais.
1: Ben franchement, c'est la musique.
0: Ouais. C'est la musique.
1: Il n'y a que la musique qui me rend vraiment heureuse. Quand je suis sur scène, j'oublie tout.
0: D'accord.
1: Je suis trop bien, vraiment. C'est la musique et chanter sur scène.
0: D'accord. Justement, comment tu appréhendes ta relation avec le public? Quand tu les rencontres, quand ils sont avec toi sur des concerts, comment ça se passe?
1: Généralement, ça se passe super bien. J'ai un bon feeling, voilà, avec les personnes qui viennent me voir et... Non, c'est cool, franchement. Surtout quand les gens viennent et qui me disent qu'ils ont aimé mon interprétation sur scène. Voilà, ça fait super plaisir.
0: Ouais, bah, j'imagine bien, ouais. Est-ce que tu te rappelles du premier thème de ta première chanson que tu as composée?
1: Le premier thème de ma première chanson,
0: ouais,
1: c'est ça?
0: Tu te rappelles ou pas?
1: Ouh là là. Ça parlait forcément d'amour, à mon avis.
0: D'accord.
1: Oui, je crois que c'est ça.
0: D'accord, c'était l'amour.
1: Voilà, pense.
0: D'accord, justement, comment tu trouves tes inspirations, quoi, tes sources d'inspiration pour écrire? Parce que moi, je suis toujours ébahie quand je rencontre des chanteurs qui écrivent comme ça, c'est un truc de fou. Et justement, tu trouves où, toi, toutes ces sources?
1: C'est par rapport à des expériences personnelles, voilà.
0: Ouais.
1: Ça sort tout seul. Mais personnellement, j'ai beaucoup d'idées dans les paroles.
0: D'accord.
1: Mais pour écrire, c'est vrai que c'est vraiment difficile. Hein. Par exemple, les artistes qui écrivent des chansons comme ça, les doigts dans le nez, je ne sais pas comment ils font.
0: Ouais, il y en a,
1: mais,
0: c'est vrai.
1: Moi, j'ai vraiment beaucoup d'idées et c'est pour ça que je travaille avec plusieurs personnes. Comme ça, moi, je dis mes idées et voilà, tous ensemble, eh ben, on peut créer un texte, une mélodie, l'instrumental. Donc voilà, c'est vraiment comme ça que je travaille. Wow.

0: Que penses-tu des programmes musicaux comme The Voice, où tu serais capable de le faire?
1: Alors, j'ai participé à The Voice Belgique.
0: D'accord.
1: C'était il y a... Et personnellement, ça n'a pas été une très très bonne expérience pour moi.
0: D'accord.
1: Pas du
0: Pourquoi
1: tout.
0: tu veux un peu en parler?
1: Ben en fait, quand t'arrives, enfin, quand tu regardes à la télé, tu te dis ouais, c'est génial, j'ai envie de le faire. Et puis quand t'es là, sur le moment même, tu te rends compte que c'est pas du tout comme à la télé, en fait.
0: Eh oui, c'est très
1: Donc
0: souvent
1: voilà,
0: comme
1: en
0: ça.
1: fait, j'ai vraiment été déçue.
0: D'accord.
1: Déçue, déçue, ouais.
0: Ouais.
1: Et c'est à refaire, peut-être, mais pas en Belgique alors. À
0: D'accord.
1: l'étranger.
0: Ouais, à l'étranger, ailleurs, quoi, en
1: Voilà.
0: fait, ouais.
1: Voilà, ouais.
0: Ouais, c'est vrai que c'est ces programmes-là, bon, après, c'est très télévisé, quoi. Tu sais, il faut que
1: C'est ça.
0: ce soit très, très scénario. Il y a des scénarios et les gens, c'est vrai, ne pensent pas à tout ça quand ils postulent à The Voice. Et puis, c'est beaucoup de travail aussi, parce que vous passez beaucoup de casting. C'est pas les
1: Oui.
0: doigts dans le nez qu'on arrive sur le plateau de The Voice, malheureusement. Donc,
1: Ah mais c'est ça en fait. Moi je
0: oui.
1: pensais que j'envoyais ma chanson par mail et puis que j'allais directement sur le plateau, mais en fait pas du tout. Pas
0: Eh
1: du
0: non.
1: tout, t'as plusieurs castings avant.
0: Eh oui. Eh oui, c'est ça le gros souci, quoi. C'est ça. Mais bon.
1: Ouais.
0: Ouais. D'après toi, c'est difficile de rester authentique dans ce milieu?
1: Authentique, bah moi personnellement, moi j'ai vraiment la tête sur les épaules, je me prends pas la tête. J'ai toujours été comme ça, voilà. Et puis il y a mes proches qui sont derrière moi pour m'aider à rester sur terre.
0: Voilà.
1: Donc
0: Ouais, c'est top.
1: voilà.
0: Vaut mieux. Pour les gens qui te connaissent pas, comment tu qualifierais ta musique aujourd'hui?
1: Moi, je la qualifierais comme de la pop avec une
0: D'accord.
1: petite touche de rock.
0: D'accord. Ouais, c'est vrai que c'est un petit peu pop-rock, hein, ouais. Ouais.
1: Voilà, ouais.
0: On peut danser dessus et tout, c'est assez top, quoi. C'est assez top.
1: C'est ça.
0: Ton mot de la fin?
1: Alors, mon petit mot de la fin. Bah, écoutez, j'espère faire beaucoup de scènes parce que c'est vraiment ce qui me tient à cœur, en fait.
0: Eh oui.
1: C'est à
0: Eh
1: cet
0: ben, on
1: endroit que
0: lance
1: je me
0: un
1: sens
0: appel,
1: mieux.
0: hein. Voilà, pour tous ceux qui font,
1: Voilà.
0: voilà, qui créent
1: Ouais.
0: des scènes ou
1: C'est
0: autres, eh
1: ça.
0: ben, n'hésitez pas à contacter Laura.
1: Et n'importe où, hein. Même si je suis de Belgique,
0: Voilà,
1: voilà, je me déplace, il n'y a
0: tu
1: pas
0: te
1: de souci.
0: déplaces, il n'y a aucun souci. C'est top, ça, c'est bien.
1: Il n'y a
0: Et
1: pas de souci. Donc, voilà.
0: d'accord, tu peux nous rappeler
1: Et
0: tes réseaux pour les gens qui prennent peut-être en cours l'interview.
1: oui, donc c'est Laura Sifa
0: D'accord.
1: sur Facebook et sur Instagram. Donc Laura, Laura. Sifa, c'est Cifa.
0: Voilà, et ben comme ça au
1: Voilà.
0: moins ils vont
1: Et sur
0: pouvoir.
1: YouTube aussi, c'est pareil, c'est Laura
0: Voilà,
1: Sifa.
0: t'as mis partout le même nom d'artiste, donc ça c'est
1: C'est
0: top.
1: ça.
0: Et ben
1: C'est
0: merci à
1: ça.
0: toi en tout cas Laura pour cette belle interview.
1: Merci à vous.
0: Voilà, j'espère qu'on aura vite un album de ta part. En tout cas, on va
1: Oui,
0: avoir
1: mais j'espère
0: plaisir
1: aussi.
0: voilà, à découvrir à travers les titres qu'on va diffuser à la radio. Et puis pour ma part, on se retrouve avec un nouvel invité dans ces sables, les amis. Ciao Laura!
1: Ciao, ciao, merci.

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Bonjour à tous, merci de votre fidélité à ce rendez-vous hebdomadaire Face à Face B. Au micro, Michel Gosselin, pour vous proposer, comme chaque semaine, une demi-heure de chansons à thème, avec toujours les plus belles pépites de notre discothèque, surtout en disque vinyle, sans oublier les documents sonores. Aujourd'hui, ce ne sont pas vraiment les chansons qui seront à thème, mais les interprètes. Je vais avoir le plaisir de vous faire réécouter quelques chansons par des duos oubliés. Et on va commencer par les Callin Twins. Ces jumeaux ont connu leur heure de gloire, surtout entre les années 1956 et 62. On va retrouver les Callin Twins avec un de leurs titres marquants, Clackety Clack.

Les Calline Twins avec Clickety-Clack, enregistré le 27 août 1958 pour être précis. Les Calline Twins sont tentés par la suite plusieurs comebacks, dont le premier en 1966, puis d'autres à la fin de la décennie 70s, mais sans renouer réellement avec le succès de la décennie des années 50. Dans Face à Face B, les duos sont à l'honneur aujourd'hui, les duos oubliés, et voici un duo qui a fait partie de l'histoire de la chanson française. Il s'agit de Roche et Aznavour. Et oui, Charles Aznavour a fait partie d'un duo à ses débuts, et on retrouve cette formation dans Je suis amoureux en 1948.

0: Je suis amoureux, un 78 tours pressé en 1948, c'était le duo Pierre Roche et Charles Aznavour, un duo qui a exercé ses talents entre 1942 et 1949. Voici un autre duo complètement oublié. Qui sont Verleur et Davril, ou qui étaient-ils précisément? Après avoir enregistré plusieurs chansons en duo, Gaby Verleur s'est orienté vers la composition, comme le fameux « Déshabillez-moi », notamment pour Juliette Gréco. On va retrouver Verleur et Davril en 1956 avec une chanson qui mérite le détour.
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0: Moi, c'est le titre qu'on vient d'entendre par Verlor et d'Avril, un duo réel qui s'était marié le 17 mai 1944, voilà pour la petite histoire, et qui était originaire de Lille et de Roubaix.
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0: Aujourd'hui, dans Face à Face B, on retrouve quelques duos oubliés, surtout axés autour de la décennie 50, vous l'aurez compris. Et voici un autre duo complètement oublié, il s'agit de Suc et Serre. Jean-Pierre Suc et Henri Serre ont formé un duo surtout connu dans les cabarets parisiens à la fin de la décennie 50. Ils ont enregistré une poignée de 45 tours et en 92, j'avais eu le plaisir de rencontrer Henri Serre, redevenu comédien par la suite, pour évoquer sa carrière de chanteur.
2: Oh non, je ne suis pas chanteur. Je l'ai été, je ne me suis jamais vraiment pris pour un chanteur, mais il se trouve que, étant monté à Paris, comme on dit, quand on est provincial, pour devenir comédien, j'étais dans un cours de comédie, j'ai pas très bien compris comment on passe d'un cours de comédie à une scène de théâtre. Et tout à fait par hasard, sur le boulmiche, je suis tombé sur Jean-Pierre Suc, que je connaissais depuis l'enfance, parce qu'on allait dans le même village en vacances, et déjà très jeune, il écrivait des chansons que j'avais retenues. Il était tout surpris de voir que je savais in extenso des chansons qu'il avait complètement oubliées.
3: Un fan.
2: Voilà, j'étais déjà un fan de Suc. Et on s'est revus, je l'ai incité à réécrire, et puis voilà, je lui ai proposé qu'on essaie de chanter ensemble. C'est comme ça que j'ai dévié vers la chanson, mais mon idée première que je n'ai finalement pas quitté, était de devenir comédien. Voilà, alors il y a eu un épisode chanson.
3: Qui s'est concrétisé sous le nom du duo Suc et Serre.
2: Voilà, et ensemble on a construit, enfin c'est Jean-Pierre Suc donc qui prenait surtout les initiatives, moi je me laissais un peu porter par les événements. On a ensemble fabriqué un cabaret.
3: Vous vous souvenez de l'année de la création du Cheval d'Or ?
2: Ça devait être 52, 50, il me semble.
3: Début des années 50, en tout cas.
2: Voilà.

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1: Un petit extrait d'interview avec Henri Serre, le comédien chanteur que j'avais rencontré le 22 octobre 1992. Et juste après, c'était le duo Suc et Serre, accompagné par leur fidèle trombone qu'ils mettaient toujours en avant. Et le titre qu'on vient d'entendre, c'était « Fends la bise et brise le vent ». On va changer de style, mais pas complètement d'époque. On va rester dans les 50s, qu'un duo qui a enregistré un album de façon éphémère. Il s'agit de la chanteuse de jazz Dinah Washington avec le chanteur de charme Brooke Benton, Rock

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2: Rocking Good Way par Brooke Benton et Dinah Washington, c'était en 1960. Il y a eu une version française, et oui, qui s'appelait J'aime ta façon de faire ça par Sylvie Vartan en duo avec Frankie Jordan. On va retrouver un autre duo de charme qui a enregistré ce titre qu'on va entendre en 1962, Hey Paula par Paul et Paula. Hey.

0: Hey Paula, enregistré le 30 novembre 1962, c'était le duo Paul and Paula, formé de Ray Hildebrand et Jill Jackson. La suite de leur carrière a été un peu plus compliquée après ce premier succès explosif.
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0: Retour à l'année 1958 maintenant avec Les Pinsons. C'était un duo formé par Raymond DeVos et Roger Verbeek et qui était spécialisé dans les parodies de chansons pour cow-boys.

0: Le dindon digne d'après le classique de la chanson western Yankee Doodle. Au verso de la pochette, Raymond Devos s'adressait aux enfants et disait à l'un d'entre eux « Si un jour il te prend l'envie de chanter en duo, choisis un partenaire qui parle bien d'anglais. Toi, tu prends une guitare, tu fais gling gling gling et tu chantes tralalala. » Voilà pour l'histoire des pinsons. Un autre duo oublié, mais alors totalement oublié, je n'ai absolument rien pu trouver sur Marc et Rudy, un duo aussi kitsch que la présentatrice que voici.
1: Ils sont venus ce soir, jumeaux dans la musique. Leurs deux voix n'en font qu'une, aux accents mélodiques. Ils s'accordent si bien que l'écho, m'a-t-on dit, quand vous prononcez Marc, vous répondra Rudy. Voici les duettistes, Marc et Rudy.

Séville, un classique de la chanson de la fin des années 40 par Marc et Rudy. Si vous avez une information sur ce duo, je suis preneur, je n'ai absolument rien trouvé. Face à Face B se termine pour aujourd'hui. Au micro, c'était Michel Gosselin. Nous parlions de duos oubliés et voici Yann et Kjeld, deux gamins danois âgés de 14 et 15 ans qui ont vendu 1 million d'exemplaires en 1960 de leur fameux Banjo Boy. On va retrouver Yann et Kjeld dans un classique de la chanson jazz américaine, Heartaches by The Number. Nous, on se dit à la semaine prochaine avec un autre thème en chanson. Vous pouvez retrouver ces émissions en podcast sur le site www.usinason.com. Bye bye, salut, à la semaine prochaine.

0: 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En 1977, Diane Curis va commencer le tournage du film Diabolomante. Elle rencontre Yves Simon, qui fait partie de ce que l'on appelle à l'époque la nouvelle chanson française. Elle lui demande de faire une chanson pour son film. Yves Simon n'est pas du tout intéressé par une chanson. Il préfère composer la musique du film. Faire une chanson, cela lui semble trop commercial. Il refuse, malgré l'insistance de la réalisatrice. Un jour, il ouvre son courrier dans sa maison de disques et il découvre une lettre d'une lycéenne qui lui révèle toute son admiration, voire plus, avec son langage d'adolescente. Il est très touché par cette lettre. Puis il découvre que c'est la petite fille du directeur de sa maison de disques qui lui a envoyé cette lettre par le fan club. Il fait cette chanson, Diabolomante, inspirée par le contenu de cette lettre, le film et la chanson que l'on n'a pas oublié aujourd'hui.
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2: Aussi pour vous le retour de la saga Storytube, puisque voici Storytube 60, un flashback sur la décennie musicale des années 1960.
3: En avril 1960, rentrant de l'armée sur les conseils de son colonel, Elvis Presley enregistre Are You Lonesome Tonight. Cette chanson trouve ses origines en 1926. Elle a été écrite par Roy Turk et par Lou Hanneman. Et c'est avec Elvis que commence le Storytube 60 du jour.

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1: Nous sommes à la mi-1959, mais on peut quand même considérer que cette chanson a sa place dans le StoryTube 60. Je veux parler de Running Bear par Johnny Preston, chanson qui a été écrite par Jill Perry Richardson, alias The Big Bopper.

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2: My Hallman as a Dutchman est une chanson enregistrée par Lonnie Donegan en 1960. Avec ce titre, il a atteint le numéro 1 des charts britanniques, australiens, canadiens et néo-zélandais la même année.
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2: Beaucoup de chanteuses et de chanteurs que nous écoutons dans la saga StoryTube ont un titre qui leur est propre et qui les identifie pratiquement à coup sûr, qui est un peu, comme on dirait, leur marque de fabrique. Pour Del Shannon, c'était en 1961, Runaway.

Summer Holiday est un film, la bande-son de ce film porte pour titre évidemment Summer Holiday également. C'est un titre enregistré par en 1962 par Cliff Richards et les

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1: I Remember You trouve ses origines en 1941. C'était une chanson populaire écrite par Victor Schlesinger. Les paroles étaient de Johnny Mercer. En 1962, Frankie Field en a fait une reprise, une des nombreuses reprises, parce que ce titre a connu évidemment beaucoup de reprises.

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4: King of the Road a été interprété et créé par Roger Miller en 1965, si je ne m'abuse. Cette chanson a longtemps été pensée comme étant quelque chose qui parlait des routiers dans leur camion. Évidemment, il n'en est rien, puisque cette chanson raconte la vie au jour le jour d'un clochard, d'un vagabond qui se réjouit malgré sa pauvreté de sa liberté et qui se décrit avec humour comme étant le roi de la route.

C'est Gary Goffin et Carole King qui ont écrit I'm Into Something Good. La chanson a été rendue célèbre par Herman Sermitt en 1964.

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1: Le premier single des Rolling Stones à atteindre la première place et la meilleure vente de disques en Grande-Bretagne, c'est The Last Time.

Go Now est une chanson de Bob Dylan. Un autre tube porte également ce titre. Celui-ci a été composé par Larry Banks et Milton Bennett. Il a été enregistré pour la première fois en janvier 1964 par Bessie Bank. La chanson a été également reprise par les Moody Blues. La voici pour vous. Oui.

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1: Baby Love est une chanson des Supremes, pour tout dire la meilleure vente de single du groupe. Le titre avait été publié en 1964 sous le label Motown.

Le premier album du groupe américain The Byrds est paru en 1965 et il avait pour titre une chanson de Bob Dylan dont nous parlions tout à l'heure, Mr. Tambourine Man.

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2: C'est Bert Kampfer qui a composé la musique de Stranger in the Night. Et c'est Frank Sinatra, évidemment, qui en 1966 a popularisé ce titre.

C'est Charlie Chaplin qui avait écrit la chanson « This is my song » pour son film « La Comtesse de Hong Kong ». Et pour finir, c'est Petula Clark qui en a fait un tube international en 1966.

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1: C'est Arthur Brown qui, en 1968, a écrit Fire. Le titre est sorti, bien sûr, par Arthur Brown lui-même et par son groupe The Crazy World d'Arthur Brown. Il a été numéro 1 au Royaume-Uni et au Canada en août 1968. Fire.

Et c'est avec Do It Again, la chanson des Beach Boys, sortie le 8 juillet 1968 en single, que va se terminer le Storytube 60 du jour.

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3: Histoire de chanson. En 2017, Calogero, fan de Michel Berger, fait une chanson style des années 80. Un clavier qui rappelle celui de la chanson La groupie de pianiste de Michel Berger, des textes travaillés, une mélodie facile à retenir, style des chansons de Jean-Jacques Goldman, tout pour faire un tube. Sur les réseaux sociaux, les avis sont partagés. Certains la trouvent super, d'autres trop simpliste. C'est au Dôme de Marseille qu'il rencontre Jean-Jacques Goldman, venu assister à son spectacle, venu lui faire un compliment sur cette chanson, en lui disant « Tu fédères tous les publics, tu as tout compris. Je joue de la musique, chanson à la fois sophistiquée et simpliste, mais efficace, devenue un grand succès commercial. »

Et une chouette nouveauté pour ouvrir ce numéro Pop Rock Time, Glossy avec Watch Me. Glossy, c'est un groupe anglais de post-punk qui sont originaires de Londres. Le groupe existe depuis 2017. Je suis ravi de vous accompagner. 60 minutes de son Pop Rock, c'est Pop Rock Time avec tout à l'heure Stand Atlantic. On ira trouver Skinny Dipping, ça fait partie d'un album publié l'année dernière. Stand Atlantic, c'est un groupe australien, ils font du pop-punk, qui sont originaires de Sydney. On ira retrouver Keen également, ça y est, Cause and Effect, le cinquième album studio du groupe de rock alternatif Keen est sorti. Un album qui vient d'arriver, c'est l'album du retour après une pause de 6 ans pendant laquelle les membres du groupe se sont consacrés à leur vie et à leurs projets personnels. Le chanteur Tom Chaplin avait notamment publié un album solo qui n'a pas rencontré un gros succès. Les Keen, le retour, on écoute Love Too Much dans un tout petit instant. Et puis là, la moitié du groupe Oasis, Liam Gallagher, c'est Greedy Soul. Ça fait partie de l'album As You Were, le premier album studio solo du chanteur Liam Gallagher qui formait le groupe Oasis avec son frangin. Liam Gallagher, on l'écoute ici dans le Pop Rock Time.

Free Like an Eagle, les Stereophonics, cet extrait de leur futur album, l'album Kind. Stereophonics, ils sont britanniques et originaires de Quammen, au Pays de Galles. Le groupe existe depuis 1992. Ils ont à leur actif plus de 10 millions d'albums vendus. Fly Like an Eagle, c'est donc le premier extrait. On va écouter Falls tout à l'heure avec l'album Everything Not Saved Will Be Lost Part 1, un album qui a été publié au printemps dernier. Les Falls, on écoutera tout à l'heure le titre In Degrees. C'est des Britanniques. On va retrouver Calogero également. Calogero avec la parution d'un coffret intégral, avec l'arrivée du live de la tournée Liberté Chérie, avec un triple album best-of et avec la réédition de tous les albums en vinyle. Calogero qui a débuté dans la musique à l'âge de 16 ans, formant avec son frangin le groupe Les Charts en 1987. Calogero, originaire d'Échirolles, on l'écoute ici sur l'album Liberté Chérie, avec On se sait par cœur dans Pop Rock Time.

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Hurting Me Now, la chanteuse australienne Sia Kate Isobel Furler. Elle est née à Adélaïde en Australie. Elle a débuté au sein du groupe australien Crisp dans les années 90. Ici, on écoute un extrait de l'album We Are Born qu'elle a publié en juin 2010 avec cette chanson Hurting Me Now. On y a retrouvé tout à l'heure le groupe FUN avec We Are Young, l'album Some Nights. FUN ou Fun, c'est un groupe d'indie pop et de rock progressif américain. Ils sont originaires de New York. We Are Young, on retournera en 2012. Il y aura Stéphane Echer sur son dernier album, l'album Homeless Songs, un album tout fraîchement publié. On écoutera la chanson Si tu veux. Stéphane Echer, artiste suisse partiellement d'ascendance yéniche, essentiellement connu en tant qu'auteur, chanteur, compositeur. Il a aussi beaucoup collaboré avec Philippe Gillian qui a écrit beaucoup de textes en français pour lui. Stéphane Echer, on l'écoutera tout à l'heure. Et puis là, Katy Perry avec Hot and Cold, l'album One of the Boys, le deuxième album studio de la chanteuse américaine Katy Perry. Un album vendu à plus de 5 millions d'exemplaires dans le monde, nominé pour 2 Grammy Awards en 2009 et en 2010, un album qui avait été publié en 2008, donc l'album One of the Boys. On écoute Hot and Cold, Katy Perry, dans Pop Rock Time.

Ça y est, c'est le retour de Green Day, le groupe punk rock américain originaire de Berkeley. Le groupe existe depuis 87, attention, c'est une machine, hein. 75 millions d'albums vendus dans le monde, plus de 22 millions d'albums rien qu'aux États-Unis. Les Green Day annoncent leur retour avec l'album Father of All Motherfuckers. On a le premier extrait, Father of All, c'est ici dans Pop Rock Time que vous découvrez ce titre. Tout à l'heure, Gauvin Serre, on le compare souvent à Renaud, on le considère comme un fils spirituel de Renaud, Gauvin Serre. L'album Les Oubliés, son deuxième album studio. On écoutera la plage titulaire. Il y a Blank 182 avec Dark Side, un extrait de l'album 9, le huitième album studio du groupe américain Blink 182. On va retrouver Sum 41 également. Ils ont publié un nouvel album, l'album Order in Decline. On écoute Eat You Alive. Sum 41, c'est un groupe punk rock. Ils sont canadiens, ils nous viennent de l'Ontario. Le groupe existe depuis 1996. Sum 41, avec eux, on va refermer Pop Rock Time.

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4: Bienvenue dans 100% Frenchy, la playlist Made in France, une heure avec des titres en français. Dans quelques minutes, je reçois Correspondance Confidentielle. Mais pour débuter, il s'appelle Jans, originaire de Metz. Il baigne dans la musique depuis son plus jeune âge et s'oriente vers un style mêlant la pop urbaine et les sonorités latines qui lui sont chères. Et c'est en 2020 qu'il se fait remarquer avec la sortie des clips Bébé et Mon Chouchou, extrait de son premier album qui s'appelle Bambino. Il enchaîne avec la sortie du second opus en septembre 2021 qui s'intitule Cœur brisé. Et il crée d'ailleurs son propre label de production qui s'appelle Prodige Music. On l'écoute dans Clip Clip.

0: 100% Frenchy, la playlist Made in France avec le gold de la semaine. Il s'agit de Julia. Elle a été candidate dans The Voice Kids lors de la saison 2, c'était en 2015. Elle a été éliminée lors des battles, celle qui a impressionné Louis Bertignac avec sa reprise de I Will Always Love You de Whitney Houston. Ensuite posté des reprises sur YouTube. Mylène Farmer et Laurent Boutonna sont tombés sur ses vidéos et sont bien sûr tombés sous le charme de la jeune artiste. Ils lui ont composé en 2018 Sexto, qu'on écoute dans une poignée de secondes. La jeune chanteuse espère briller avec Chute, une chanson féministe aux accents très 70.
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0: 100% Frenchy, la playlist Made in France. Aujourd'hui, je suis avec Correspondance Confidentielle et Pascal. Bonjour Pascal.
1: Bonjour Jean-Michel.
0: Alors Pascal, on t'a reçu il y a quelques mois, hein, c'était au mois de septembre avec la rentrée, et on a parlé de ce deuxième EP, Mettre les couleurs. Alors moi je voulais qu'on revienne un petit peu sur cet EP. Alors quelles ont été les réactions dans les médias, sur les radios, et puis du côté des auditeurs? Est-ce qu'il y a eu un bel accueil sur ce deuxième EP de Correspondance Confidentielle?
1: Oui, il y a eu un bel accueil, c'était une belle surprise. On est passé du premier EP où on avait à peu près une vingtaine de playlists à une cinquantaine de playlists radio. Et je suis persuadé que je les compte pas toutes parce qu'il y a pas mal de radios qui sont cachées derrière d'autres radios et pour lesquelles j'ai pas eu forcément les noms en tout cas. Donc il y a eu en tout cas une belle programmation radio qui a été faite et très bon retour.
0: Ouais, et puis les clips hein, qui ont eu pas mal de visibilité, comme on dit, hein, sur YouTube.
1: Oui. Au niveau des vues, on est passé sur cette période avec Mettre des couleurs. On a dépassé les 70 000 vues. Je crois bien qu'on était à 75 000. Donc c'est en très peu de temps, ouais.
0: Ouais, c'est plutôt pas mal, hein. Alors, Mettre les couleurs, on va l'écouter dans quelques instants. On parlera également du troisième EP. On écoutera d'ailleurs un extrait. Et puis, on parlera également des projets parce que t'as plein de projets pour cette année. Et puis, on va parler également de cette actualité du groupe Correspondance Confidentielle avec ce deuxième EP qui est sur le point de sortir qui s'appelle Anolia. Et il y a eu également des petits changements dans le groupe.
1: Dans l'organisation, ouais. Bruno, mon ami, toujours ami, hein, d'ailleurs, a souhaité ralentir toute cette activité musicale qui, je le reconnais, hein, qui prend beaucoup de temps, puisqu'on a tous les deux en fait des professions à côté. Donc il a souhaité ralentir. Donc du coup cette année je suis en solo. Je défends en fait ce troisième EP qu'on a enregistré ensemble, donc on est toujours en contact. Je pense que il suit tout comme moi en fait le démarrage de promotion de ces enregistrements, de ces titres qu'on a fait ensemble.
0: Est-ce que c'est dur hein, quand même quand on est en solo, quand on a l'habitude d'avoir un comparse sur lequel on peut se reposer sur certaines choses? Là, quand on a tout, on a le sac à dos et puis il faut y aller quoi. Hein, il faut monter la colline et il y a pas d'option quoi. Hein.
1: Non, il y a pas d'option. Le truc, il est là. Bon, bébé est là. Il faut le lancer. C'est un travail qu'on a fait ensemble. Faut pas qu'il reste comme ça, lettre morte. Et puis. Bon, moi, je suis passionné par la musique, donc j'ai bien mesuré un petit peu l'ampleur du souci de se retrouver tout seul. Et bon, j'ai repris un petit peu les rênes progressivement. Et bon, j'arrive pour le moment, en tout cas, à joindre les bouts et à m'organiser, sachant qu'on est en autopromotion. Enfin, je suis en autopromotion, autoproduction, donc ça veut dire que. Voilà, tout est fait Made in Correspondance Confidentielle quoi, hein, le graphique, les coms, les recherches de radio, les contacts, voilà, donc c'est beaucoup de travail pour vendre un projet créatif musical quoi, si on peut le résumer comme ça.
0: Ouais, c'est vraiment de l'artisanat, hein. C'est vraiment du made in France, 100% comme on dit, hein. Fait à la maison.
1: Exactement.
0: Hein, quasiment
1: exactement.
0: Fait à la maison. Ouais.
1: Ben là, on est dans l'ADN, de ce qui a été fait au tout démarrage. On s'appelait Live Atom, enfin, le premier EP s'appelait Live Atom, donc c'est, voilà, on était en live à la maison, donc maintenant c'est fait à la maison, ouais.
0: Ouais. Et tu fais quand même pas les pochettes à la main quand même.
1: Alors les pochettes, je les fais pas encore à la main. J'y pense. En tout cas, pour le moment, je fais les graphismes. J'espère que l'équipe va s'agrandir et que je vais réussir à trouver quelqu'un pour mettre une véritable patte de graphiste. Mais voilà, non, pour le moment, je fais pas les choses à la main, mais ça. Je vais m'améliorer. Voilà, pour le moment, c'est pas la catastrophe.
0: Bah, je te propose de refaire un petit tour en arrière avec le single hein, qui a bien cartonné hein, de ce deuxième EP, Mettre les couleurs. On va le réécouter.

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0: 100% Frenchy, la playlist Made in France et Anne Silla qui continue la promotion de son troisième album Nos Cœurs. La chanteuse revisite la fable de La Fontaine, la cigale et la fourmi sur son nouveau single J'ai attendu le printemps. Coach surprise de la saison 11 de The Voice, Nolwenn Leroy révèle qu'elle adorerait enregistrer un duo avec Ed Sheeran. Récemment, les deux artistes ont d'ailleurs pu déjà échanger sur leur amour commun pour la musique celtique. Affaire à suivre, mais si ces deux-là nous sortent un single, ça risque de cartonner, comme on dit. Je vous souhaite une excellente semaine, on se quitte avec Je t'emmène au vent. Et à très très vite pour un nouveau rencard avec 100% Frenchy, la playlist Made in France. Bye bye.
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Thierry Leluron a toujours voulu être un chanteur, mais c'est par ses imitations satiriques, voire même plus que satiriques, qu'il a obtenu la célébrité. Il en a profité par la suite pour se faire découvrir comme chanteur. Nous le retrouvons en octobre 1973 avec un grand orchestre et Daniel Guichard.

0: En février 1975, retrouvons Daniel Guichard en duo avec Claude François et le grand orchestre de Jean-Claude Petit.
1: Ça prend mieux la lumière, hein.

0: sérieux d'être gay comme ça dans une chanson triste. Après, ils vont plus me prendre au sérieux quand je chante tristement. Écoute bien, moi je vais t'en faire une autre. Alors, c'est là, c'est... Faut pas pleurer comme ça.
1: Ah, c'est bien, ça.
0: Demain ou dans un mois, tu n'y penseras plus.
1: Oh là là,
0: faut pas pleurer comme ça. Aujourd'hui, c'est pour toi que je suis venu.
1: C'est gentil, merci.
0: Presque que pour toi. Ne dis rien si tu veux, mais sèche un peu tes yeux. Et ne crois pas surtout que nous autres, on s'en fout. Regarde bien, il y a un creux pour faire l'effet. Tu sais.
1: Ça tombe juste, hein. Eh oui. Non, c'est pas pour.

0: fond de moi.
1: Écoute bien,
0: c'était pas bien.
1: Une chanson qui est pas mal, elle est pas terrible, elle fait pas mal. Alors moi, par contre, je chante, écoute bien, la tendresse.
2: Oh là là, t'as le feeling.
1: C'est hein. 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
3: Même les Américains ils font pas ça.
1: C'est refaire pour quelques instants, je suis pas ma sœur, je suis que le monde en bleu. 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
2: Puis des paroles, dis-donc.
1: Celle-ci surtout, la tendresse. J'aime bien ce passage parce que les paroles changent souvent. La tendresse.
2: Après, y a
1: après c'est encore chose. La tendresse. Ah, c'est toi bien. Qui écris le texte
2: oui, oui.

0: bien maintenant.
1: Ça, c'était la chanson.
2: C'est bien, ça, hein.
1: C'était la chanson de la petite fille, ouais. De la maman,
2: ouais.
1: Et du papa. C'est celui qui a la tête dure, qui appelle sans arrêt, mais il n'arrive pas à comprendre. Pas, ouais. Là, je vais te chanter la chanson du papa. Et toujours bien, dans son vieux par-dessus râpé, il s'en allait l'hiver, l'été,
2: ouais.
1: Dans le petit matin frileux.
2: Il fait pas froid en Égypte.
1: Mon vieux. Je parle de l'Égypte.
2: Ah bon, c'est ton papa, toi ?
1: J'avais qu'un dimanche par semaine.
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1: Les autres jours, c'était la graine.
2: La graine, c'est le couscous,
1: hein. Comment on peut ? Tu parles, c'est le pinard.

0: enfin, j'aimerais bien qu'il soit près de moi.
1: Écoute bien là, Philippe.
0: Sérieux.
1: Soliste.
0: Papa.
2: Je sais pas si c'est très bien tout ça.
3: Écoute, je crois qu'on va se remonter le moral avec un petit verre.
4: En décembre 1976, au milieu du public, Lisa Minnelli et Sacha Distel interprètent On s'aimera avec un grand orchestre.

0: En mai 1976, souvent complice de duo reprises de chansons, Claude François et Eddy Mitchell interprètent Le Jardin Extraordinaire de Charles Trenet.
1: Le Jardin Extraordinaire, à toi, chef. C'est un...

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0: On y voit aussi des statues qui se tiennent tranquilles tout le jour du temps.
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0: 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Attention, pour ceux qui veulent savoir où Jacques se trouve. Il est, vous le voyez, au cœur de notre chanson. 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
1: Oui, mais pas la couchette, on
0: 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Non, mais... Tu te rends compte d'un peu d'imagination, un jardin extraordinaire, comme monde extraordinaire avec, par exemple, pas du tout d'imprésario, pas du tout de métro, boulot dodo, avec ça quand même.
2: Avec Clo-Clo.
0: Et avec Didi. Et sans impôts surtout, parce que ça, attention, ça, il suffit pour ça d'un peu d'imagination.
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6: 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Au cours de cette émission, nous allons découvrir des duos inédits que vous ne pourrez entendre nulle part ailleurs que sur Radio Variété Live. Ces grands artistes ont interprété en direct des medleys ou pot-pourris ou des reprises de chansons ou des chansons originales. Septembre 1974, le premier duo Claude François-Gilbert Bécaud avec le grand orchestre de Jean-Claude Ry. Claude François à la batterie, Gilbert Bécaud au piano.
7: T'as vu ? Je me débrouille bien dans mon genre quand même, hein.
8: Oh là là, qu'est-ce que c'est ?
7: Il y a les quatre membres, enfin il y en a trois, il y en a de temps en temps.
8: Fais voir le pied, fais voir le pied. C'est un playback.
7: Mais non, c'est pas du
8: playback. C'est un playback.
7: Hey !
8: Moi aussi je fais jouer, tu sais.

0: fait un truc comme ça, tu sais.
1: C'est-à-dire?
0: Ouais. Tiens, par exemple.
2: Viens à la maison, y a le printemps qui chante. Viens à la maison, tous les oiseaux t'attendent.
0: Viens, moi je sais le faire.
1: Je vais te faire une petite chanson. Tu vas essayer d'en deviner l'origine. Elle est beaucoup plus simple que tu ne peux l'imaginer. C'est Saturday Night.

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2: Hey, oui.
0: Magnifique, magnifique. Au hasard des années pendant lesquelles moi j'ai été un fan et je le suis toujours d'ailleurs, mais pendant que j'étais sombrement inconnu dans mon coin, j'ai pu entendre des tas de chansons, j'ai pu me dire un jour peut-être que je passerai quelques minutes avec lui. Et alors au hasard des souvenirs égrenés au long de toutes ces longues années, j'ai une chanson qui vraiment me tire le pin dans la tête, une chanson que j'adorais, que je vais essayer de présenter ce soir, si tu peux me suivre. Le jour où la pluie...
2: Ah ouais.

0: Mai 1981, que c'est triste Venise, chanson de Charles Aznavour de 1964, qui réunit dans un seul et unique duo de toute leur carrière, Julio Iglesias et Charles Aznavour.
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Octobre 1983, on retrouve Herbert Léonard et Julie Pietri dans un duo unique, L'âme des poètes, chanson de Charles Trenet de 1951.

0: Une chanson sketch, pourrait-on dire, en mai 1974, Les Anthropophages, avec Dalida, Petula Clark, Serge Gainsbourg et Claude François.
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2: 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En janvier 1978, un complice de haut entre deux complices, avec un grand orchestre, c'est Alice Donna et Serge Lama.

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5: Bonsoir, c'est donc Noir et Blanc. Noir et Blanc, une émission réalisée par Alain Saget, un cocktail de blues, de jazz vocal, de black music en général et de standards, qu'ils soient francophones ou anglo-saxons. Ce soir, dans cette émission, on écoutera notamment Dinah Washington, John Lee Hooker, Patrick Verbeck, T-Bone Walker, Shirley Horn, Jimmy Rushing et, pour donner le coup d'envoi de cette émission, un chanteur-pianiste anglais qui a eu énormément de succès dans les années 60. Artiste pop, penserez-vous, peut-être, lorsque je vous dirai qu'il s'agit de Georgie Fame. Mais Georgie Fame est avant tout un musicien fervent de jazz et de blues, un musicien dont l'influence la plus importante, probablement, s'appelle Moose Allison, et le morceau, une composition de Willie Dixon, avec lequel on écoute Georgie Fame, était évidemment au répertoire de Moose Allison, « I love the life I live ».

extrait du premier album d'Arthur Ashe, Padam Padam, popularisé quelques 40 ans plus tôt par Edith Piaf. Certains s'en souviennent, peut-être. Arthur Ashe, alors inconnu, avait étonné le métier. Programmé 3 jours à la vieille grille, celui dont la voix allait être comparée à celle de Tom Waits, Arthur Ashe donc, allait y rester 1 mois. La chanteuse noire qui suit vient de sortir un album en hommage à Ray Charles, album intitulé Light Out of Darkness, sur lequel elle reprend des morceaux associés au Genius, ainsi Georgia in My Mind, Hard Hearted Anna, I Got a Woman ou encore Making Whoopi. C'est avec Making Whoopi que je vous propose de retrouver Shirley Horn.

Harlem Blues, Thibon Walker, pionnier du blues moderne, ce guitariste texan a influencé d'innombrables musiciens comme B.B. King, Chuck Berry et même Jimi Hendrix. De plus, vocalement, Thibon Walker excelle dans les ballades. Mais que dire de Dinah Washington à ce propos? Il est indéniable que de toutes les grandes vocalistes de jazz, elle fut la plus attachée à perpétuer le blues tout en lui apportant sa propre personnalité. Mais écoutons-la plutôt dans Willow Weep For Me.

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0: Émilie, un superbe morceau extrait de Blues and Ladies, l'album le plus récent de Patrick Verbeek, Blues and Ladies, à propos duquel l'ami Verbeek a déclaré que c'était un fervent hommage à toutes les bluesy ladies, les grandes et les petites qui, par leur tendresse, leur caresse, leur passion, leur affection ou tout simplement leur sourire, l'ont aidé à traverser des années de galère. Please Send Me Someone to Love, numéro 1, Hit Parade Rhythm and Blues américain de 1950, était interprété par son créateur Percy Mayfield, qui, avant un terrible accident de voiture, le laissant défiguré, multiplia les conquêtes féminines. Si Percy Mayfield était plutôt svelte, le moins qu'on puisse dire, c'est que Jimmy Rushing était corpulent et qu'il avait en conséquence du coffre. Evening, enregistré live au Festival de Jazz, marqué en juillet 57, ses retrouvailles avec l'orchestre de Count Basie, a noté particulièrement la présence de Lester Young au sax ténor. Lester Young, qui un an et demi plus tard, allait mourir dans un hôtel new-yorkais, victime d'une crise cardiaque des suites d'abus d'alcool.
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Live de l'harmoniciste chanteur Jean-Jacques Milteau. Un CD enregistré dans deux salles parisiennes aux dimensions extrêmes, le Zénith et le Club Utopia. Ce disque réunit des compositions personnelles de Milteau et des reprises de classiques de grands bluesmen comme Elmore James ou Muddy Waters. C'est excellent d'un bout à l'autre et c'est avec un morceau que vous connaissez certainement que débute ce live, Sweet Home Chicago, Jean-Jacques Milteau.

Une petite séquence de blues bien ficelée au tempo irrésistible qui n'ont vraisemblablement pu vous laisser insensible après le Sweet Home Chicago de Robert Johnson, repris sur son nouvel album live par l'excellent Jean-Jacques Milteau. Help Me, c'était l'Irlandais Van Morrison, une version en public encore, celle-là réalisée lors d'une tournée. Et puis à l'instant, Shake It Baby, qui en 62 a fait connaître Johnny Hooker au grand public en Europe. Cet enregistrement avait été fait lors de la tournée de l'American Folk Blues Festival de notre côté de l'Atlantique. Ceci à une époque où Henri Salvador cumulait les succès dans les hit-parades de notre pays. Henri Salvador, on l'écoute dans un texte de Boris Vian et accompagné par une formation dirigée par Quincy Jones. Voici Salvador dans « Moi, je préfère la marche à pied ».

Fille du calendrier dans June in January, je dis la fille du calendrier parce que c'est sur la pochette de cet album qu'on voit Julie London dans 12 poses différentes, chacune légendée par un mois de l'année. À l'instant, Delicate, c'est-à-dire le nouveau Terence Trent D'Arby, un morceau qui tente à prouver que TTDA est l'un des artistes les plus talentueux apparus ces dernières années dans le domaine de la black music. Voilà, ce numéro de Noir et Blanc s'achève, je vous donne rendez-vous pour un autre Noir et Blanc.

Histoire de chanson. Nous sommes en mai 1974. À cette époque, 4 45 tours par an et tous les artistes se préparent pour sortir le tube qui deviendra peut-être le tube de l'été. En studio, c'est Jérôme à la mélodie. Son directeur artistique, Jean Albertini, trouve cette mélodie super efficace, mais il n'est pas convaincu par le texte et donc suspend la répétition pour l'enregistrement. Durant cette attente, l'ingénieur du son commence à fredonner « Oui Jérôme, c'est toi ». Et là, c'est Jérôme continue par « Non, je n'ai pas changé ». Tout de suite, Jean Albertini réagit en disant « Oui, voilà, c'est ça le titre, le refrain ». Et refait le texte avec c'est Jérôme sur cette base. À la fin de la séance d'enregistrement, Jean Albertini et c'est Jérôme feront chacun un chèque de 10 000 francs, 1 500 euros, à l'ingénieur du son pour son inspiration. Cette chanson deviendra l'un des principaux tubes de c'est Jérôme.

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1: Ils arrivent pour vous en public, en 3D,
2: débile,
1: délirant et drôlement trop payé. Les affreux Jojo.
3: Bonjour tout le monde.
4: C'est pas possible.
3: Il y a une bonne ambiance entre les affreux Jojo, je trouve.
4: Non, mais des fois, il attend le quatrième jingle pour parler, mais là, le premier quand même.
5: Les affreux Jojo, bonjour. Il a un talent, c'est Eric Thomas, c'est dingue. Alors, il est là, tu le vois, il est plongé dans ses textes pendant un quart d'heure, on lui parle, il ne répond pas. Je dis bon, mais tant pis, on va démarrer l'émission. Poum, le jingle démarre, il est au fait. Qu'est-ce que vous pensez s'il fait ça? Mais te tais maintenant. Non mais où?
3: Bon allez, bonjour quand même hein.
5: Oui bonjour.
4: Bonjour tout le monde.
3: Bonjour, bonjour Raymond, bonjour Eric, bonjour Fabrice. Oh, tu es encore là?
6: Mais oui, mais Fabrice il reste avec nous. Et en plus, j'ai une grande surprise parce qu'il est obligé de rester en plus un peu plus longtemps parce qu'on a racheté un cubi.
7: C'est ça, et les tricandilles. Pour ceux qui connaissent les tricandilles.
5: Fabrice Bleu.
6: Moi je connais pas.
5: Il est arrivé.
7: C'est les intestins de porc, frits, cuits.
4: Non, c'est-à-dire ce sont des tripes de porc. En fait, moi, je prends les tripes du même parce que c'est plus tendre.
7: C'est plus tendre.
4: Et puis, je les ai beaucoup moins chers à l'hôpital.
5: Et en plus, il y a eu un grave accident hier soir, donc on a eu vraiment un bon prix.
4: Et j'ai appris qu'on pouvait faire du commerce de proximité en allant directement sur les accidents maintenant.
3: Ah oui, c'est local.
5: Direct du producteur au consommateur.
4: Voilà.
5: D'accord.
3: C'est important de manger local.
7: Ah oui, mais il faut qu'avoir.
6: Oui, mais attendez, je voudrais bien ce morceau-là. Je suis pas mort. Voilà, c'est bon. Il y en a un peu plus, je vous le mets quand même.
4: Oui. Non, pas la cervelle. La cervelle, c'est pour le chef, il adore ça.
5: Non, il y a différentes manières de cuisiner les tripes, mais celle-ci, c'est grillé avec une persillade. Voilà. C'est très bon, vous allez goûter, c'est
3: ça
5: très
3: bon. Ça sent
5: bon
3: en tout cas, hein, quand tu cuisines.
6: Je me rappelle, dans le sud-ouest, quand
5: tu cuisines,
6: ça
5: sent pas bon.
6: Il y avait une coutume, c'était quand on faisait pelle porc.
3: Bon, pelle on peut pas dire c'est bien ou c'est pas bien, quoi, c'est la tradition.
6: On tue le cochon, et puis dans la matinée, on est tout moins une quinzaine, tout le monde, on faisait la saucisse, le jambon, tout ça, c'était toute une atmosphère. Et il y avait toujours un boucher qui était là, soit avec son commis, ça, pour vraiment faire la découpe correctement et ça. Et la coutume, c'était, je me rappelle, c'était dans les Landes, et il prenait la cervelle et aller la préparer dans la cuisine. Mais ça voulait dire que si l'ambiance avait été sympathique, il y avait de la cervelle pour tout le monde, mais si c'était une ambiance de merde, il la mangeait tout seul. Alors donc c'était une atmosphère, tout le monde était à table.
4: Ah donc je vais la manger tout seul.
6: Comment ça va se passer? Alors tu avais le boucher qui partait, préparait. Alors il y avait tout un cinéma, bon on est dans le sud-ouest, hein, donc il tirait la gueule, il était ah, putain, on fait chier, ouais. Il faisait son truc, puis il arrivait, et là on était tous là, on se disait mon Dieu, est-ce que c'était bien ou c'était pas bien? Et là il faisait 3 tonnes de cinéma, il passait, et puis après il nous donnait à chacun avait un ongle de ça. Et c'était la coutume, voilà, c'était marrant. Quoi. Comme un jour, on faisait, comme on parle de ça, mais je te racontais au jour, on faisait les chapeaux. Bon, les chapons, donc le principe du chapon, donc on coupe les organes génitaux
7: du poulet,
6: mais on est autour d'une table, enfin c'est une immense table en bois qui tourne. Et donc on est tous autour, et donc le premier, ben, il plume, il fait tourner la table au second, qui commence à faire à mettre un peu d'antiseptique, etc. Puis on tourne.
5: Oui, c'est un travail à la chaîne.
6: C'est un travail à la chaîne, tout en chantant, etc. Et un jour, j'ai des cousins qui ont dit ah oh, putain, on va essayer quand même peut-être avec un dindon, ça doit être intéressant de faire un chapeau en dindon. Non, ils l'ont
7: ça
6: fait
7: explose.
6: Oui c'est l'eau
5: ouais. Ils ont coupé les coucougnets du dindon,
6: ils l'ont fait en chapeau, mais après ils n'osaient plus rentrer quand ils étaient adultes. Putain, c'était une autruche le truc, quoi. C'était un monstre house.
5: J'avais les dents et tout,
6: c'était un monstre house, ils avaient la trouille
7: dinosaure.
5: Allez, la blague arrive. Bon.
4: Alors je vais vous raconter des petites histoires qui sont extraites de mon album, qui est à vendre, je vous rappelle, dans les grandes surfaces, et sur Internet.
6: Mais c'est sans blague, c'est ça?
4: Sans blague, sans blague, sans blague.
8: Sans blague, sans blague.
4: Alors, je sais que le mois dernier, ils en ont vendu deux. Et je mens, il y en a un qui l'a ramené. Mais...
3: deux non, cartons, c'est, vrai, c'est que des deux blagues. Cartons de 100.
5: C'est des sans blagues, il y a 100 blagues, donc 100 blagues.
3: Sans blague.
5: C-E-N-T.
4: Alors vous vous trompez pas, c'est un album où il y a deux CD à l'intérieur.
6: Oh là là, putain, c'est la fête.
4: Ouais, ouais, ouais, ouais.
7: On le trouve pas en numérique.
4: Ils y gagnent. Alors voici donc mon histoire, c'est la numéro 4. C'est un mec qui rentre dans un bar et puis il va s'asseoir à une table, il commande un café. Et il demande les toilettes. Et il va aux toilettes. Il revient, il s'assoit, et il tire une gueule. Alors le serveur va le voir, il lui fait « Qu'est-ce qui se passe, monsieur, ça va pas ?» Il dit « Écoutez, j'ai été viré de mon emploi, ma femme est partie, j'ai appris que ma fille faisait le tapin, que mon fils était homosexuel, j'ai ouvert le gaz chez moi, on me l'avait coupé, donc j'ai rien pu faire. J'arrive ici, je prends un café, je mets de l'arsenic dedans, il y a un con qui me l'a bu.
6: Vie de merde. Ah, vie de merde. Et c'est quoi le mot du jour, alors, pour les histoires?
5: Ah, je sais pas, tant qu'il y a Fabrice, pour les blagues.
7: Vous me dites ça, moi.
4: Patrick Andy, hein.
6: Tondeuse à gazon. Tondeuse à gazon.
7: Ça doit être dur, hein. Tondeuse.
6: C'est dur.
7: Tondeuse, c'est dur.
4: Allez, locataire, puisque t'as une pièce dans.
7: Allez,
4: locataire, allez, c'est bon.
5: Allez, locataire.
4: Par contre, j'ai pas d'histoire, moi, je suis con, quand même.
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5: Les infos jaunes sont de retour avec Laetitia Yop qui, je sais pas.
3: Non, que c'est pas Laetitia Yop.
5: Ah, merde.
3: Non. Ah. Que c'est Laetitia Castagnette.
5: Laetitia
3: que tu m'auras pas reconnu, Jérôme. Bon, yo Fabrice, que on ne se connaît pas, que je m'appelle Laetitia Castagnette, que je suis une grande chanteuse espagnole qui a connu des grands salles de gloire dans les années 80.
5: Si.
3: Si, mais que j'étais le Yeri. Les Yeri.
5: Les Yeri.
3: Les Yeri de Jean-Paul Gaultier, mais que, après il y a Laetitia Casta qui est arrivée et moi je suis devenue Laetitia Castoi. Mais que Laetitia Yop, qui au lieu d'eux, elle ne peut pas venir parce qu'elle m'a dit de venir parce qu'elle m'a dit qu'elle veut vous parler, qu'elle va payer son tribut de la Lune.
6: De quoi?
5: Tribu de la
3: Lune.
5: C'est une tribu de la Lune.
3: Que c'est Laetitia. Que c'est Laetitia qu'elle a dit qu'elle avait vous parler d'écraser les tomates. Si, pour que la pas pu venir et qu'elle avait vous parler de ça pour qu'elle a reçu la visite de la tante Rosa. La tante ou notre tante, que je ne sais plus qui c'est.
5: Bon, à part du 11 septembre, je ne connais pas, moi.
3: Parce qu'elle n'est pas bien, qu'elle m'a dit que comme elle a touché la paye en rubis, que c'est moi qui viens pour vous en parler de ça.
5: Elle joue au rubis ?
6: Oui, elle joue au rubis.
3: Non, pas les rubis, que c'est les rubis que tu as eu avec les ballons.
5: Si.
3: Ramon.
4: Le rubis.
3: Rubis.
2: Et non, mais non, mon fils n'a rien fait pour dire.
3: Qu'elle a reçu un courrier de Rome.
2: Oui, de Rome.
3: Que c'est pour ça qu'elle est empêchée. Elle est empêchée parce que les Anglais, ils ont débarqué. Que Michel, il est en ville et que c'est la lettre rosa. Rojo. Rose. Ou rouge.
5: Si.
3: Entiendes ou non, Fabrizio?
5: Menstruation.
3: Si.
2: Ah, si, me gusta mucho, si. Me gusta mucho de la masturbación.
3: Me gusta la verse la merrouge.
2: Uno de los corones de los toros de la masturbación.
3: Si. Qu'elle s'est rougée parce qu'elle est en travaux.
2: Rougée de Lille.
3: Qu'elle a ses trucs, là, ses machins, là.
2: Les baloches. Les baloches.
5: Les ragnagnas.
3: Las ragnutes. Si.
5: Les ragnutes. Les ragnagnas.
3: Si. Coquelicotes. Si, barbagnasasas.
2: Sí, me cuenta.
3: Qu'elle est indisposée, que. Si.
5: Ah,
3: bene, que j'ai cru que vous étiez bouché. Que déjà, c'est très. Comment se dit? C'est gênant, hein, parce que c'est tabou que les règles. Si.
5: Ah non, si.
3: Si. Et que y aimait les plaies dans le plat, que j'avais parlé des menstruations. Si. Alors, que c'est.
6: On va
3: c'est
6: arrivé au bout, là. Hein.
3: C'est où? Et que parce que c'est pas arrivé au bout, parce que toi, tu n'as pas les ragnagnas.
2: Non, mais écoute, moi, je t'ai.
3: Si, cagnaté, cagnaté. Et combien les auditrices? Combien elles ont les ragnagnas?
5: Tous les 28 jours.
3: Que c'est la moitié des auditrices, quelles sont les ragnagnas?
4: Ah non, après 50 ans, il n'y a plus.
7: La ménopause.
5: Oui.
4: Et avant 13 ans, et je suis bien placé. Et avant 13 ans non plus.
3: Et combien de fois dans la vie qu'il y a les ragnagnas? La ragnagnas.
5: Aïe, aïe, aïe.
4: Mais tous les mois pendant 30 ans, on va dire.
3: Alors, que c'est fait combien?
4: Et 3 fois 12, 36, 360 fois.
3: Et plus.
4: Et plus.
3: Oui, c'est une moyenne. Et c'est à peu près 450, 500. Alors que c'est important de parler de les tabous.
5: Attends, et tu rajoutes de la migraine, regarde. Ce que ça nous. Regarde le coup.
4: On voit ce qu'il nous reste.
5: Et ouais.
6: C'est vrai.
3: Et oui. Si, et que c'est les SPM.
5: Les SPM.
3: Les SPM, que c'est les symptômes prémenstruels. C'est les mal de la...
5: La préménopause.
3: Que la, oui, parce que combien de temps il faut la mujer qui a la srañutas pour changer l'ampoule?
4: 4 jours.
3: Et ça prendra le temps que ça prendra. Parce qu'elle a mal à la testa, hein, à la tripas, à las pomolones. Los Robertos, los Robertos.
2: Me contamos de hacer los melones, sí.
3: Cállate, cabrón. Et que des fois, c'est 5 días que la mal à la testa toute avant. Et c'est 5 días que fait les ragnagnas, ça fait les tiers de mois.
4: Oui, voilà. C'est bien ça.
2: Et après, il nous faut les deux tiers pour s'en remettre.
5: Ouais. Mal à la cabochard. Bon, excusez-moi, mais nous, il faut qu'on fasse une pause. Hein. Alors, madame Tassas, Canastas, je sais pas quoi là.
3: On revient.
5: Castagnetas, on revient Tass. Voilà, bientôt.
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5: Allez, question. Pardon. Alors, c'est en 1995. L'État se rend compte d'un truc, l'État français. Hein. Et. Ils décident de faire une liste. Une liste de quoi ?
2: Des courses ?
5: Non, ils avaient oublié des gens, en fait, à remercier.
2: Mais pourquoi ? Pour un événement ?
5: Oui, pour un sacré événement.
4: 1995.
5: Oui.
4: 1995.
5: C'est pas si vieux que ça, finalement.
2: 95 ?
5: Ouais.
2: Tu m'aurais dit 98, j'aurais dit je sais quoi, mais 95...
5: C'est un rapport avec Demis Roussos.
4: Moi, j'avais 92. Aider,
2: Demis Roussos ?
4: Et la Grèce, ouais. Alors ?
5: Non, l'autre facette.
2: Les poils ? Le Portugal ?
5: Les poils, c'est bien les poils.
4: Ils ont oublié...
5: Les poils, mais quand on a plein de poils, on est...
4: Poilu.
2: Ah, ils ont les poilus 14. Ils ont oublié de citer les derniers survivants de la guerre de 14, c'est ça ?
5: C'est ça. Donc, en 1995, ils ont établi une liste.
4: La liste des poilus.
5: La liste des poilus restants. Parce que,
4: ouais. Bon,
5: voilà. Donc, ils ont fait cette liste et ils ont trouvé 1355 noms.
2: Wow.
5: Poilus.
2: Qui étaient encore vivants.
5: Qui étaient encore vivants.
2: Mais c'est sorti d'étrangers ou ils étaient toujours sur place ?
5: Alors, ça. Il y a celui qui était con, là, il était encore. Mais ils étaient
2: mi-mille.
5: C'était mi-mille. Mais non, ils ont recensé 1355 poilus.
2: Ah ouais.
5: Donc voilà.
4: Et donc, oui, mais il faut dire que les poilus, quand même, c'est ceux de la 14, on est d'accord.
2: Bah oui, oui.
4: Alors 20 ans en 14, en 95, ils ont 100 ans.
5: Non, c'est déjà pas.
4: Mais alors
3: bah, si.
5: Mais non.
4: Mais si à 14, ils ont 20 ans.
5: 80, ouais, ça fait 100.
2: Non, mais ils avaient pas. Ils avaient 100 ans, les derniers poilus, mais ils n'allaient pas à 20 ans. Hein. Ils y sont allés, les mecs, ils étaient à 15 ans, 16 ans.
4: Ça fait quand même 95, 96
2: ben
4: ans.
2: Oui, ben mais ouais.
5: C'est pour ça
2: que. Le dernier est mort en 2000.
4: Il a resté quand même 1000.
5: Il est resté 1355.
3: Ouais, c'est pour preuve que.
2: Eh ben oui, mais c'est pour ça que le gaz moutarde conserve.
5: C'était que des cornichons qu'il y avait là-bas.
2: Il n'y avait que des cornichons.
5: Ah bon?
4: Donc ils ont oublié de les remercier, voilà.
5: Non, alors non, ils ont recensé les noms pour leur donner la Légion d'honneur. Normal.
2: Oui, normal.
5: Enfin normal, je sais pas, parce que j'y étais pas.
2: Au bout de 100 ans quand même, il faut quand même réagir, quoi.
5: Comme me disait Coluche, ceux qui sont revenus, c'était ceux qui étaient pingués. Les courageux, ils sont morts.
4: Ouais, mais c'est qui un précédent ? Si les poilus, ce sont des gens qui ont fait la guerre de 14, on est d'accord ?
5: Oui.
4: Bon, ils les remercient, ils leur donnent la Légion d'honneur.
5: Oui.
4: Bon, mais pourquoi ils ne donnent pas la Légion d'honneur aux rescapés de la guerre de 39-45 ?
2: Ça a déjà été fait.
4: Et là, ils sont. Non, mais là, ils sont des millions. Attends, ils sont des milliers, des milliers de.
2: Ouais, il y en a plus tant que ça, mais ça a été fait.
5: Ouais, bah, enfin, là, c'était la commémoration de Bozor, c'était pour les poilus. D'ailleurs, on n'en a plus, je crois. Hein. Je crois
2: non,
5: que le dernier est décédé il y a pas longtemps.
2: Oui, il y a 3-4 ans.
4: Et pourquoi on les appelait les poilus ? Ça, tu dois savoir, toi.
2: Les poilus ?
4: Ouais.
2: Très bonne question.
4: Ah. Jibou, t'y étais, toi ? Pourquoi ? Tu ne sais pas.
2: Je sais pas pourquoi.
5: Jibou, t'y étais. Jibou, il a 114 ans, il y était. Alors, ils ont fait la liste, ils ont recensé 1355 personnes, donc ils ont prévenu. Ils ont encore eu un gros problème.
3: Ils pouvaient pas venir.
5: C'est pas ça, ils étaient âgés. Et ça leur a fait quelque chose.
2: Il y a eu une crise cardiaque.
5: Eh oui.
4: Oh, oui, c'est pour ça que j'ai dit l'âge. C'est pour ça que j'ai demandé l'âge. Oui.
5: Putain, le mec, il était tellement content que pouf, il a fait une crise cardiaque. Bon, attention, sur les 1355, il y en a eu que 3.
3: Ah.
5: Bon, ils ont économisé 3 médailles, mais il y en a 3.
4: T'es sûr qui... Il en reste les 3, non ?
5: Non. Donc, il y en a 3 qui parlent à la surprise du
2: bah, clic. De quoi,
4: ouais. Oui, ou pas.
5: Ou pas.
4: Coïncidence, aussi, ouais.
5: Non, pas coïncidence.
4: De toute façon, il y en a un, c'est parce qu'il a sauté en parapente, l'autre, c'est... Non.
5: Moi, je sais pas, mais bon, en attendant, ils y ont pensé. Ça fait des sous en plus.
4: Oui, c'est bien. Voilà.
2: Mais n'empêche qu'en 95, il y avait encore plus de 1000, c'est quand même... c'est pas rien.
4: Aujourd'hui, il n'y en a plus.
2: Non, le dernier, c'est en 2000 des poussières. Il était venu devant l'Arc de Triomphe.
5: C'est ça, ouais. Puis pas bien,
2: le dernier. Il avait plus d'âge, hein.
5: Ouais.
2: Puis c'est surtout qu'on l'avait mis en costume d'époque, c'était lourd à porter, quoi.
5: Et là, je l'ai vu, là, ils ont fait un truc sur un anniversaire pour le débarquement, là, récemment.
2: Ouais. Ouais.
5: Il y a des Américains qui ont fait le débarquement, ouais. Qui sont venus pareil. Il restait pas grand-chose, non plus. Mais ils étaient là.
2: Ouais.
5: Tout.
2: Ouais.
5: Mais bien.
2: Oui.
4: Celui qui a battu le record du monde de l'heure des plus de 106 ans, là.
5: Hein ?
4: Robert. Robert. Robert. Comment il s'appelle ?
5: Le cycliste.
4: Ouais.
5: Le record du monde de l'heure de. On marque. Il a le recordman du monde de l'heure
4: des
5: en
4: plus
5: vélo,
4: de 106 ans.
5: Des plus de 100 ans, je crois.
4: Des plus de 106 ans.
6: Mais il est tout seul.
5: Mais oui.
4: Mais il est tout seul, alors c'est facile. Moi, j'avais mis que Robert, oh, putain, il a un nom curieux, a battu le record du monde. Ses parents étaient retenus au marathon de New York, donc n'ont pas pu assister à la...
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5: Ah, Eric. Quand
8: bonjour,
5: tu nous tiens.
8: Bonjour.
3: Oh, c'est Madame Boudemou.
8: Oui.
5: Madame Boudemou.
8: Eh oui, Madame Boudemou. Il m'a fallu une heure pour sortir de la piscine parce que vous savez, bon, ouf. C'est plus des bourrelets que j'ai, c'est des plis hercyniens. Enfin, voilà. Là. Oh non, mais avant j'étais belle, hein. J'avais mensuration 42, 52, 58. Maintenant l'autre jambe pareil. Enfin bon, on n'est pas là pour ça. Vous savez, je regarde beaucoup la télé. Je la regarde même quand il n'y a pas de programme. Je regarde la grille, je m'évade. Vous avez vu la pollution, là, tout ça. C'est terrible, quand même, cette prise de conscience qu'on a aujourd'hui. Et je trouve ça très bien, vraiment très, très bien. Le bio, c'est beau, tout ça. Moi, je trouve ça terrible. Il paraît, moi, il y a un truc qui me préoccupe. J'ai vu une émission récemment. Il paraît qu'il y a un trou dans la couche d'ozone.
3: Ah.
8: Oui, il paraît que c'est provoqué par les aérosols. Alors là, je dis non. Hein. Vous vous rendez compte, un coup de pchit et paf, un trou. Mais ça veut rien dire, enfin, écoutez. Vous voyez, vous, avec une bombe aérosol et coup de pchit et paf, un trou, c'est des bêtises. L'Amazonie, bon, par exemple. Ça, c'est un problème. L'autre jour, avec Madame Boissemin, ma copine de Flébite, on a revu un reportage là-dessus. Une honte. C'est, vous savez, c'est String, l'ancien chanteur de
5: Police.
8: De Police, oui, String. Un bel homme, entre parenthèses. Ça, j'avoue, il en voudrait, j'en donnerais. Hein, ça, non, c'est sûr. Hein, ça. Bon, c'est, j'ai la ménopause. Bon, donc, je suis très, très libre d'esprit. Mais enfin, comme disait Mme Boissemin, si on avait des plumes à nous deux, on ferait la tribu. Non, parce qu'il s'intéresse beaucoup aux Indiens d'Amazonie.
4: Ouais, c'est pour ça, oui,
8: c'est pour ça qu'on a fait ce jeu de mots. Enfin, bon, on n'est pas là pour parler de ça. Toujours est-il que String, il disait que de couper les arbres de l'Amazonie, on tue le poumon de la terre. Alors, comme je disais à Madame Lourdin, Suzon, elle s'appelle Suzon, la terre est un être vivant. C'est vrai, parce qu'entre ses poumons et son trou d'ozone, c'est un être vivant, c'est sûr. Hein. Et vous avez vu les Indiens qui vivent là-bas? Mon Dieu, des sauvages. Avec leur plateau dans la bouche, là. Oh, mais ça veut rien dire. C'est comme si... Mais non, mais c'est vrai, c'est comme si moi je me promenais avec un plateau en inox. Tant se peut que les Indiens bougent pas. Lors d'une réception, on les prend pour des cendriers. Ben oui. Et pour s'embrasser, vous y avez pensé? Si lui l'a au-dessus, elle a intérêt à l'avoir en dessous. Et tant soit peu qu'il s'en mette au, paf, il reste aimanté. Ah non, je dis non. C'est comme des pauvres gens. Hein. Mais des sauvages, quand même. Hein. Enfin, heureusement, qui sont pas ici avec le racisme. Vous vous rendez compte, ils cumulent. En plus d'être étrangers, ils sont sauvages. Oh là là là là, il y a tellement d'horreurs de par le monde. Moi, ce qui me touche, c'est l'horreur. L'autre jour, par exemple, avec Mme Boissemin, elle m'a montré un Paris Match avec des photos d'une catastrophe. C'est horrible.
3: Horrible.
8: Ah, c'est abominable.
3: Abominable.
8: Ah, mais oui. Les gens étaient disloqués, écrasés, éparpillés, un peu comme vous, comme ça. Une horreur. Heureusement qu'on avait une loupe pour voir les détails. Hein. Parce que sinon, oui, c'est important de voir les détails. Comme par exemple à la télé, nous, on peut enregistrer avec le magnétoscope. L'autre jour, il y a eu un jeune homme, il a été décapité par un rail de sécurité. Bon, on ne voyait pas vraiment. Tandis qu'au ralenti, en faisant des arrêts sur image, on a bien vu la tête quand même. Hein. Et on a même pu faire un gros plan, c'est une honte. Enfin, on n'est pas là pour ça, hein. Je vais vous laisser, et comme on dit, hein. Ah là là, comme un flébite, en tout cas. Enfin, je parle, mais c'est pas ça qui a fait mon ménage, mon passage, mon dîner, mon ragoût, mon genou, hibou, tout. Allez, au revoir. En tout cas, Raymond, vous pouvez venir me voir quand vous voulez. Hein.
4: Avec plaisir.
8: Ah oui, je suis, comment dire, assez ouvert d'esprit.
3: Raymond, je crois que t'as un ticket avec Madame Boudemou.
4: Mais je sais, depuis le début.
5: Ouais, eh bien dis donc, remarquable. Et ta tête.
4: Je sais pas si les messages que je reçois sur SMS de Messenger, là, où c'est signé Madame Boudemou, je sais pas si c'est pas elle.
3: Moi,
6: c'est possible.
3: Ouais. Les messages, ouais.
5: Mais tu sais qu'en plus d'être écopé une avec Madame Boissemin et machin, vous pouvez faire un truc. Ouais.
3: À trois.
5: Un truc à trois, très bien.
4: Et l'autre. En série, Madame Boudemou, justement, c'est un petit peu le même genre, c'est une dame qui habite dans une cité, et il y a sa voisine qui va la voir, et bon, ça va, madame, hein, ça va, oui, aussi, oui, oui. Ah, et votre mari, mais mon mari, il est en clinique, il est à l'hôpital. Ah bon, mais qu'est-ce qu'il a ? Mais il a opéré l'appendice. L'appendice, c'est quoi l'appendice ? Ben, l'autre lui dit, c'est un petit truc là que les hommes ont en bas du ventre, mais un petit truc qui sert à rien, quoi. Et l'autre il dit, il faudra que je vois ça à mon mari, parce que lui aussi, il a un petit truc en bas là qui sert à rien.
5: Mais bravo ! Aïe, aïe, aïe.
1: Mets du soleil dans ta radio, les affreux Jojo.
5: Allez, petite question pour finir cette émission. Vous connaissez tous les Avengers ?
3: Oui. Ah oui !
5: Cette célèbre équipe de héros avec Captain America et tout, tralala.
6: Oui.
5: Mais Avengers,
6: oui.
5: Ça a été repris parce que ça existait avant les Avengers.
6: Oui, il y avait les Avengers. The Avengers, c'était chapeau, melon et bottes de cuir.
5: Et encore avant ?
6: Ah, je sais pas.
5: Eh oui, faut trouver là.
3: Ben, c'était...
5: C'est un rapport avec...
3: Les lutins.
6: Avec c'est... l'armée ?
9: C'est dans une ambiance sympathique avenante de bonne facture que nous retrouvons la caserne du Dufour. À nos côtés, le colonel Morchambieu, monsieur Morchambieu, qui va remettre la médaille de la gloire de la victoire à Marcel Mourvier. Marcel, approchez-vous. Eh oui, la chaise est un peu rouillée, mais ce n'est pas grave. Mettons-lui la médaille. Ah, il l'a piqué, c'est pas grave.
6: Excuse-moi, j'ai eu un aparté.
5: C'était un peu ça. Donc, c'est un groupe et qui a été fondé en 1945.
6: Est-ce que ça a rapport avec la mission Paperclip que les Américains avaient fait pour prendre les savants en
5: de
6: Allemagne
5: ouais. Non.
3: Les savants de Marseille. Ouais, non.
5: Les Nokmim. Ils étaient appelés aussi Nokmim.
9: Nokmim, bonjour, Nokmim, très bon, hein. Enfin, Nokmim, bon, vous pouvez prendre Nokmim, hein. T'as bon, non, préparé, demandez à ma femme si Nokmim est prêt. Ouais, là, Nokmim est prêt, vous pouvez prendre avec du riz blanc, hein.
5: D'accord. Nokmim, ça veut dire vengeance en hébreu. Ah. Un groupe clandestin.
6: Ah, ben, pour le rechercher les anciens SS.
5: Exactement.
6: Ah, d'accord.
5: Ils étaient appelés les Avengers. C'était un groupe donc de clandestins de combattants juifs qui avaient pour cible les criminels de guerre nazis dans le but de les d'accord. punir de l'Holocauste. Ouais. Chose qu'a repris après derrière
6: Le couple.
5: Oui. Ouais. Miri Mirovska.
6: Non, mais moi ce que j'aime bien, c'est que là, juste un aparté, c'est que vraiment, je trouve que la lutte contre les anciens SS a vraiment été très, très efficace. Quoi. C'est ça, ça n'a pas rigolé. On voit que le dernier SS est passé quand même il y a 2 semaines. Il avait 96 ans. On l'a laissé vivre toute sa vie tranquille. Il était chef d'entreprise, etc. Il y a
5: 80, ah ouais.
6: Bien sûr, il y a 96 ans. Là, on lui dit, ah, mais c'est pas bien quand même. Hein. Alors, ils vont peut-être le condamner à 3 ans, mais comme il a 96 ans, ils vont peut-être pas le condamner.
5: Mais en même temps...
6: C'est un peu quand même...
4: Tu vois, ça, il y en a un sur 100 qui a été condamné, non ?
6: Il y a... Comment dire, nous avons pas tout le monde condamné, gars.
5: Mais le truc, c'est que quand ils ont senti la patate, que bon, ils ont vu qu'ils allaient perdre, et qu'ils savaient qu'ils avaient fait des bêtises, des faux papiers, c'était facile à se faire faire. Donc après, ouais. ils s'en vont. Comment c'est dur après à retrouver.
6: Mm-hmm.
5: C'est qu'il y avait les photos. Et s'ils partent au Brésil ou au machin...
6: Oui, enfin, il y en a eu la majorité qui ont été passés par les Américains, qui ont été mis dans des pays d'Amérique du Sud. Notamment, il y en avait un qui était ouais, le bras droit de Pinochet, il y a eu Klaus Barbie, etc. Enfin, on va pas parler
5: oui,
6: de ça,
5: non,
6: mais c'est
5: après,
6: vrai que...
5: Il y a eu des pistolets.
6: Ouais, il y a eu beaucoup de laxisme à ce niveau-là, quoi.
3: Pas guetté, question.
4: Mon grand-père, il est resté à Bordeaux, lui.
6: Oui.
5: Il y en a, ils sont même encore là, hein, parmi nous. Les infos jojo, c'est terminé pour aujourd'hui. On se retrouve la prochaine fois.
3: Déjà ?
5: Et oui. Allez, salut.
3: Au revoir.
10: Maintenant, retrouvons vraiment Lefebvre en live avec son grand orchestre.

Merci. Merci beaucoup. Je vous demande, s'il vous plaît, un tonnerre d'applaudissements pour la troupe de gospel, Liberty Gospel.

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4: Musique magique, elle fait chanter les golds. Je vous salue, nous sommes ensemble pour une heure avec Musique magique à la plage, le meilleur des sons de vos vacances. Et on commence tout de suite avec ceux qui ont fait pas mal d'habillage pour la station Énergie dans les années 80. Les Costas avec Cocotier, Muriel Dac, Tropique, Élégance, Vacances, J'oublie tout, La Sketchup, The Ketchup Song, Riguera, Vamos à la Playa et l'artiste Chocolat. Les premiers sons spécial vacances dans Musique magique.

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Musique magique, spéciale, vacances. On se la joue tranquillou hein, cette semaine pour la dernière de la saison avec les sons de vos vacances. Rappelez-vous, Nomad, Yakalelo, DJ Assad, les tournées. Ah bah oui, on a dansé là-dessus, on a dansé également sur Kinvé, Ma vie au soleil. DJ Sam, Libre comme l'air. Squeezie, celui qui revient des réseaux sociaux avec Bye Bye, Collectif Métissé. Et Caméléon, c'est les sons des vacances dans Musique magique. Elle fait chanter les golds.

0: Musique magique. Elle fait chanter les Golds, la dernière de la saison. On va se quitter avec celui qui met l'ambiance, Francky Vincent. C'est un titre qui est sorti l'année dernière. L'été sera chaud. Eh bien, on espère que l'été sera chaud. En tout cas, profitez de votre été, profitez de vos vacances. Et puis, j'espère qu'on se retrouvera à la rentrée pour de nouveaux rencarts avec Musique Magique. Excellent été, bonnes vacances. À très très vite. Bye bye.
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1: Histoire de chanson. En 1983, Jimmy Cliff enregistre Reggae Night. L'auteur de cette chanson est Latoya Jackson, la grande sœur de Michael Jackson. Leur père, Joe Jackson, lui a conseillé de ne pas enregistrer cette chanson et donc elle la propose à Jimmy Cliff. Latoya Jackson enregistra Reggae Night pour son album de 1991. Mais c'est la version de Jimmy Cliff qui a fait le tour du monde et c'est grâce à cette chanson qu'il a pu faire une grande carrière avec ce hit international.

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Phil Collins, One More Night, chanson sortie le 6 avril 1985, extrait de l'album No Jacket Required.

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2: 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Écoutons maintenant Raymond Lefebvre avec son grand orchestre interprétant quelques grands succès. Maintenant retrouvons Raymond Lefebvre en live avec son grand orchestre.

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1: Histoire de chanson. En 1981, Boris Berkman, suite au succès de Gabi Ogabi d'Alain Bachung, en manque d'inspiration, bute sur une chanson. Qu'est-ce qui va faire que le public va retenir cette chanson? La phrase du refrain, qui fait entre autres le succès du titre. C'est en remontant les fermetures éclair de son pantalon que lui vient cette expression « vertige de l'amour » placée dans le refrain et qui devint le titre de la chanson. Expression approuvée par Alain Bachung, cette chanson devient un de ses plus grands succès.

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2: Aussi pour vous, le retour de la saga StoryTube, puisque voici StoryTube 60, un flashback sur la décennie musicale des années 1960.
3: En avril 1960, rentrant de l'armée sur les conseils de son colonel, Elvis Presley enregistre Are You Lonesome Tonight. Cette chanson trouve ses origines en 1926. Elle a été écrite par Roy Turk et par Lou Hanneman. Et c'est avec Elvis que commence le StoryTube 60 du jour.

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2: My Hallman as a Dutchman est une chanson enregistrée par Lonnie Donegan en 1960. Avec ce titre, il a atteint le numéro 1 des charts britanniques, australiens, canadiens et néo-zélandais la même année.
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2: Beaucoup de chanteuses et de chanteurs que nous écoutons dans la saga StoryTube ont un titre qui leur est propre et qui les identifie pratiquement à coup sûr, qui est un peu, comme on dirait, leur marque de fabrique. Pour Dell Shannon, c'était en 1961, Runaway.

Summer Holiday est un film, la bande-son de ce film porte pour titre évidemment Summer Holiday également. C'est un titre enregistré par en 1962 par Cliff Richards.

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1: I Remember You trouve ses origines en 1941. C'était une chanson populaire écrite par Victor Schlesinger. Les paroles étaient de Johnny Mercer. En 1962, Frankie Field en a fait une reprise, une des nombreuses reprises, parce que ce titre a connu évidemment beaucoup de reprises.

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4: King of the Road a été interprété et créé par Roger Miller en 1965, si je ne m'abuse. Cette chanson a longtemps été pensée comme étant quelque chose qui parlait des routiers dans leur camion. Évidemment, il n'en est rien, puisque cette chanson raconte la vie au jour le jour d'un clochard, d'un vagabond qui se réjouit malgré sa pauvreté de sa liberté et qui se décrit avec humour comme étant le roi de la route.

C'est Gary Goffin et Carole King qui ont écrit I'm Into Something Good. La chanson a été rendue célèbre par Herman Sermitt en 1964.

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1: Le premier single des Rolling Stones à atteindre la première place et la meilleure vente de disques en Grande-Bretagne, c'est The Last Time.

0: Gone Now est une chanson de Bob Dylan. Un autre tube porte également ce titre. Celui-ci a été composé par Larry Banks et Milton Bennett. Il a été enregistré pour la première fois en janvier 1964 par Bessie Bank. La chanson a été également reprise par les Moody Blues. La voici pour vous.
1: Oui.

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1: Baby Love est une chanson des Supremes, pour tout dire la meilleure vente de single du groupe. Le titre avait été publié en 1964 sous le label Motown.

Le premier album du groupe américain The Byrds est paru en 1965 et il avait pour titre une chanson de Bob Dylan dont nous parlions tout à l'heure, Mr. Tambourine Man.

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2: C'est Bert Kampfer qui a composé la musique de Stranger in the Night et c'est Frank Sinatra évidemment qui en 1966 a popularisé ce titre.

C'est Charlie Chaplin qui avait écrit la chanson « This is my song » pour son film « La Comtesse de Hong Kong ». Et pour finir, c'est Petula Clark qui en a fait un tube international en 1966.

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1: C'est Arthur Brown qui, en 1968, a écrit Fire. Le titre est sorti, bien sûr, par Arthur Brown lui-même et par son groupe The Crazy World d'Arthur Brown. Il a été numéro 1 au Royaume-Uni et au Canada en août 1968. Fire.

Et c'est avec Do It Again, la chanson des Beach Boys, sortie le 8 juillet 1968 en single, que va se terminer le Storytube 60 du jour.

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2: Radio Variété Live aime l'IA et son titre Running in Circles.

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